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5 heures.

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Bonjour, bonjour, bienvenue dans votre émission Le Studio en mode été sur Radio de la Save. Moi c'est Tessa et pour l'heure qui suit, je vous ai préparé une playlist aux petits oignons, le meilleur des tubes d'hier et d'aujourd'hui parsemée d'infos, de découvertes, de versions live et de reprises. Une chose est sûre, la musique est bonne sur Radio de la Save, même l'été, et on commence sans plus attendre avec de la bonne humeur, c'est parti.

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3: Clotilde Dumais.
2: Et 7h ici à Paris. Bonjour à tous, on est ensemble pour les 3 prochaines heures avec nos journalistes, reporters, chroniqueurs, nos invités. Mais on commence tout d'abord par le journal international. Bonjour Fabrice Legrier.
4: Bonjour Clotilde, bonjour à tous.
2: Et à la une de nouveau pour parler entre Israël et le Liban à partir d'aujourd'hui.
4: Des discussions sur la mise en œuvre de l'accord cadre signé fin juin. Il prévoit le désarmement du Hezbollah ainsi que le retrait de l'armée israélienne dans le sud du Liban. Mais son application reste très compliquée sur le terrain. Nous retrouverons Paul Ralifet, notre correspondant à Beyrouth, dans un instant.
2: La crise de Ceuta au cœur d'une réunion des ministres de l'Intérieur de l'UE ce matin.
4: Une crise qui continue de semer la division au sein des 27 et qui révèle surtout les failles de la politique migratoire européenne. C'est en tout cas l'avis de Mathieu Tardis, spécialiste des politiques migratoires européennes et des réfugiés, notre grand invité ce matin sur RFI.
2: Et puis la Grèce toujours en proie aux incendies ce matin pour le 5e jour consécutif.
4: C'est même l'un des pires incendies de ces 10 dernières années dans le pays. C'est ce que nous dira un météorologue à l'Observatoire National Grec, tandis que la situation s'améliore en France, les feux sont maîtrisés. Et puis toute autre chose à la fin de ce journal, nous serons au cœur du Tour de France Femmes dont la 3e étape se courait hier.
2: Les négociations directes entre le Liban et Israël doivent donc reprendre aujourd'hui.
4: Elles vont se dérouler à Rome sous l'égide des États-Unis. Au cœur de ces discussions, les moyens de faire avancer la mise en œuvre de l'accord cadre conclu à Washington le 26 juin. Le Liban a accepté d'élargir sa délégation sur demande américaine afin de discuter de questions militaires, sécuritaires et économiques. Paul Ralifet, vous êtes notre correspondant à Beyrouth. Bonjour Paul.
5: Bonjour Fabrice, bonjour tout le monde.
4: Un 7e round de négociations qui se déroule sur fond de poursuite des violences dans le sud du Liban, et ce, malgré la trêve.
5: Oui Fabrice, les violences se sont même intensifiées ces derniers jours et se sont étendues à plusieurs régions à l'intérieur et à l'extérieur de la zone tampon de facto de 600 km² établie par Israël dans le sud Liban. Les frappes israéliennes de drones et d'artillerie se sont poursuivies tout au long de la journée de lundi. Des obus se sont abattus sur au moins 3 régions situées en dehors de la zone tampon. Des drones ont également largué des bombes sur une localité près de la ville côtière de Tyr où un véhicule a pris feu. En parallèle, l'armée israélienne a poursuivi la vague de destruction de villages qui s'était intensifiée ces derniers jours. Des opérations de dynamitage ont été signalées dans 2 régions et les puissantes explosions ont été entendues dans tout le sud Liban. La veille, les troupes israéliennes avaient incendié dans un village frontalier 120 hectares d'oliviers qui contenaient des arbres centenaires. Israël a par ailleurs annulé sans explication la réouverture aux civils d'un axe routier qui permettait de relier le Liban Sud à Beyrouth et au Mont Liban.
4: Paul Ralifet en direct de Beyrouth pour RFI.
2: Beyrouth qui, par ailleurs, il y a 6 ans, jour pour jour, était dévastée par une puissante explosion.
4: 235 morts, 6500 blessés, un tiers de la capitale libanaise ravagée. Une catastrophe déclenchée par un incendie dans un entrepôt stockant sans précaution des tonnes de nitrate d'ammonium. L'enquête était restée au point mort pendant plusieurs années, sur fond de pression politique notamment, avant d'être finalement clôturée en mars dernier par le juge chargé du dossier, dossier qui est toujours entre les mains du parquet. Hier, le président libanais Joseph Aoun a déclaré que la publication de l'acte d'accusation ne pouvait plus attendre.
2: Le président du Kurdistan irakien était en visite à Damas hier.
4: Netchirvan Barzani, qui s'est entretenu avec le nouveau président syrien Ahmed el-Shara et qui est l'un des parrains de l'accord négocié entre les autorités de Damas et les forces démocratiques syriennes, un groupe à majorité kurde qui contrôlait de vastes pans du nord-est de la Syrie. Le texte signé fin janvier prévoyait l'intégration des Kurdes dans les nouvelles institutions nationales, intégration qui reste toutefois très partielle. Guillaume Delteille.
6: L'accord du 29 janvier prévoyait que les FTS, les forces à majorité kurde, rejoignent les forces nationales. Mais le processus se heurte à une différence d'interprétation du texte, estime Kerim Kamar. Il est le représentant en France de l'administration à majorité kurde qui contrôlait le nord et l'est de la Syrie.
7: Pour les gouvernements syriens, l'intégration concernait à ce que les membres de FDS viennent individuellement intégrer l'armée syrienne. Or, Les forces kurdes, pour eux, l'intégration, c'était intégrer le ministère de la Défense tout en gardant leur propre division et donc entrer dans l'armée en tant que telle.
6: L'avancée des forces gouvernementales a permis de rétablir une relative unité dans le nord-est syrien et de nombreux Kurdes déplacés depuis plusieurs années ont pu regagner leur ville d'origine. Mais la peur demeure, dit Kerim Kamar.
7: Il y a toujours un sentiment d'insécurité parce que des forces du gouvernement syrien, c'est un amalgame de groupes, ex-groupes djihadistes et des milices qui sont pro-turcs. Ces groupes qui sont toujours payés par la Turquie rendent la vie de ces Kurdes très très difficile quotidiennement.
6: Certains enseignants kurdes sont empêchés d'enseigner et l'apprentissage de la langue kurde dans les écoles parfois interdit, dénonce Kerim Kamar. Dans le quotidien des habitants aussi, l'accord du 29 janvier tarde à se concrétiser.
4: Guillaume Delteil.
2: Dans l'actualité également ce mardi, la crise de Ceuta au cœur d'une réunion en visioconférence des ministres de l'Intérieur de l'Union Européenne, c'est ce matin.
4: La pression retombe petit à petit dans l'enclave espagnole en territoire marocain. La quasi-totalité des quelques 60 000 migrants entrés illégalement en provenance du Maroc jeudi et vendredi ont été renvoyés dans leur pays. Mais cette crise continue de diviser les Européens. Une séquence qui révèle surtout les failles de la politique migratoire européenne. Sofia Katsenko.
8: L'afflux massif de migrants à Ceuta n'aura duré que quelques heures. En revanche, ses conséquences politiques pourraient durer bien plus longtemps. Pour Mathieu Tardis, expert et co-directeur de Synergie Migration, cette crise montre d'abord à quel point l'UE est devenue dépendante de ses voisins pour contrôler ses frontières.
9: On a beaucoup transféré de responsabilités à ces pays en termes de contrôle des flux migratoires et donc on a transféré quelque part une partie de notre souveraineté. On donne un rôle à ces pays qui est finalement assez important vis-à-vis. Nous, très clairement, c'est un levier de pression de la part des pays tiers et notamment des pays qui nous entourent.
8: L'expert critique aussi la réaction des États membres. Selon lui, l'afflux de migrants a très vite été instrumentalisé dans les débats politiques nationaux au détriment d'une réponse commune européenne.
9: On n'était pas sur une crise migratoire. Il n'y a pas eu d'immigration quelque part. C'était juste une histoire de quelques heures. À l'inverse, c'est ce que ces gouvernements qui ont écrit la Commission européenne ne mentionnent même pas, c'est qu'il y a quand même eu un nombre de morts significatif.
8: Un premier test est attendu ce mardi avec la réunion d'urgence des ministres de l'Intérieur européens consacrée à la crise à Ceuta.
4: Sofia Katsenkova et Mathieu Tardis que vous venez d'entendre, qui est le grand invité de RFI Matin et que l'on retrouvera pour faire le point sur la politique migratoire des 27 vers 6h20 TU.
2: La Grèce, toujours confrontée à de gigantesques incendies.
4: Les flammes font toujours rage à une quarantaine de kilomètres d'Athènes et certains spécialistes parlent d'ores et déjà de l'un des pires incendies de ces 10 dernières années dans le pays. C'est en tout cas l'avis de Théodore Giannaros, météorologue à l'Observatoire National Grec.
10: Il faudra bien sûr attendre la fin de la saison des incendies car il reste encore au moins 2 mois pendant lesquels l'activité peut être intense en Grèce. Cela dépendra des conditions météorologiques. Mais d'après mon expérience, je m'attends à ce que cette saison soit l'une des pires, du moins en termes de difficulté et d'ampleur. Pour ce qui est du feu actuel, on parle d'un événement qui dure depuis vendredi. Il s'étend sur plusieurs fronts et a entraîné de nombreuses évacuations. C'est globalement une situation très très difficile. Et pour être honnête, c'est l'un des pires scénarios pour ceux qui luttent, car nous faisons face à de multiples foyers. Cela met à rude épreuve les capacités de lutte contre les incendies de n'importe quel pays, aussi bien équipé ou expérimenté soit-il.
4: Témoignage recueilli par Nicolas Feldman. En France, la situation s'améliore. Dans le sud-est, l'incendie dans le département du Var est maîtrisé. Les habitants évacués ont pu regagner leur domicile hier, tout comme en Gironde. Le nord-ouest des États-Unis, en revanche, est toujours en proie à de gigantesques brasiers. Et puis, notez par ailleurs qu'en Corée du Sud, 16 personnes sont décédées des suites des fortes chaleurs enregistrées depuis mi-mai, avec parfois jusqu'à 43 degrés.
2: Les forces vives de Guinée rejettent les institutions issues des dernières élections.
4: Elles dénoncent, je cite, une dictature de Mamadi Doumbouya et rejettent donc le référendum et les scrutins organisés selon elles sans garantie démocratique. Ibrahim Diallo est l'un des responsables des forces vives.
11: Nous avons estimé que ces élections se sont tenues dans un contexte marqué par la répression systématique de toutes les voix opposées à la junte au pouvoir, notamment à travers la suppression des partis politiques et organisations de la société civile importants, également les assassinats ciblés des militants et sympathisants, des civils et militaire. Le processus électoral conduisant au retour à l'ordre constitutionnel a été un processus opaque. Donc, à ce stade, nous ne reconnaissons aucune institution issue de cette mascarade électorale.
4: Des propos recueillis par Wely Diallo, jointe par RFI. Les autorités n'ont pour l'instant pas donné suite à nos sollicitations.
2: En France, Paris enregistre cet été une baisse d'inscription dans les centres de loisirs.
4: Une baisse de 13%, avec pour toile de fond le scandale du périscolaire et ses accusations de violences physiques et sexuelles durant les activités et temps d'accueil proposés en dehors des heures de classe. Depuis le début de l'année, 132 professionnels ont été suspendus. Le maire de Paris, Emmanuel Grégoire, parle de caractère systémique. Son adjointe rappelle tout de même que 16 000 enfants bénéficient de cet accueil en ce moment, mais des familles ont décidé de s'organiser autrement, Marie Cazadebet.
12: Aurélie et son conjoint avaient envisagé d'inscrire leur fille de 4 ans quelques jours au centre de loisirs cet été. Ça, c'était avant que le scandale n'éclate dans son école publique du sud de Paris.
13: En mars, on a appris qu'il y avait eu 3 suspensions d'animateurs et animatrices pour agression sexuelle. Là, on s'est vraiment dit qu'on ne pourrait pas mettre notre fille du tout en fait, au périscolaire, quitte à... On a même envisagé du sans-solde de mon conjoint.
12: Les animateurs en question ont été suspendus. L'équipe scolaire a bien géré, selon Aurélie. Mais ce n'est pas suffisant pour rassurer la mère de famille.
13: On a organisé les vacances, donc à la fois sur du télétravail et également avec un gros relais de la part des grands-parents.
12: Aurélie a la chance d'avoir pu s'organiser. L'association SOS Périscolaire fait aussi face à l'angoisse des familles qui n'ont pas le choix, faute de relais et de moyens. Anne est la cofondatrice de l'ONG qui documente les dérives depuis 2021.
14: Donc nous, la réponse qu'on donne, la première, c'est évidemment de discuter avec son enfant. Raconte-moi la cantine, raconte-moi la sieste, et pas seulement, est-ce que t'as passé une bonne journée? Et puis évidemment, demander à rencontrer l'équipe quand c'est possible pour pouvoir réagir en cas de problème. Les parents sont nombreux à confier leurs enfants tout en étant inquiets ou en tout cas désormais conscients que tout peut arriver.
12: L'angoisse d'Aurélie ne s'arrêtera pas à la fin de l'été. Elle organise déjà une nouvelle année sans heures de périscolaire pour ses filles, malgré le plan d'action annoncé par la mairie de Paris.
4: Marie Cazadebet.
2: Et puis on termine, Fabrice, avec du cyclisme, la suite du Tour de France Femmes.
4: Oui, la victoire hier sur la 3e étape de la Norvégienne Sigrid Hoogstedt, qui au passage endosse le maillot jaune. Le peloton est parti de Genève, où le public était venu en nombre au village départ, endroit idéal pour assister à la présentation des coureuses, et commencer à vibrer grâce à un speaker iconique. Anne Dufort-Cornillier l'a rencontrée.
15: La royauté du cyclisme international, elle a terminé 3e hier de l'étape de Genève. À 39 ans, elle a quasiment tout gagné, mesdames et messieurs. C'est Marianne Vos.
16: C'est une voix reconnaissable entre mille, celle qui donne le départ de la plus grande course cycliste du monde chaque année depuis 2014 chez les hommes et 2022 chez les femmes.
15: C'est parti.
16: Marc Chavez, le speaker officiel du Tour, qui chaque jour enfile sa chemise blanche et se fixe le même objectif en prenant le micro.
17: Informer, éduquer et divertir, pas forcément dans cet ordre-là. Celui ou celle qui vient bord barrière assister à la présentation des coureuses ou des coureurs, il faut qu'il reparte ou elle reparte avec un sourire.
16: Si Marc n'a besoin ni de miel ni de thym, il lui faut néanmoins une bonne relation avec les athlètes pour oser leur donner des surnoms.
17: Par exemple, les grandes coureuses qui sont là depuis la toute première édition, on a l'habitude de se saluer, de venir se faire des checks, etc. Puis certaines, j'ai pu les côtoyer dans d'autres univers aussi, sur d'autres épreuves. Donc là, forcément, il y a quelque chose d'un peu supérieur qui s'est créé dans le temps.
16: Les coureuses comme Marianne Vos apprécient.
18: C'est super d'avoir ce fort enthousiasme pendant la présentation. Ça rajoute évidemment quelque chose à l'atmosphère du Tour.
16: Marc Chavez, l'un des incontournables de l'expérience Tour de France.
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1: Rendez-vous avec les visites de l'été en Haut-Tolosan avec la joyeuse équipe de l'Office de tourisme de Grenade-sur-Garonne, Célia Gomez et Camille Simon, toutes deux conseillères en séjour et chargées de la communication. Et allons voir du côté de la thématique des visites théâtralisées. Célia, que penses-tu de nous plonger dans l'histoire de l'abbaye ?
2: C'est parti pour une expérience conviviale et immersive, idéale à vivre en famille ou entre amis, dans un cadre exceptionnel, la fameuse abbaye Sainte-Marie du Désert.
1: Mais où est-ce qu'elle se situe cette abbaye ?
2: Cette abbaye se situe à Bellegarde-Sainte-Marie. Accompagnée d'une troupe de comédiens et comédiennes passionnées, explorez ce lieu chargé d'histoire en parcourant les siècles et les espaces emblématiques de la vie des moines. À chaque étape, des personnages hauts en couleur surgissent pour vous dévoiler des secrets et anecdotes.
1: Qu'est-ce que tu peux nous dire de cette troupe de comédiens ?
2: Il s'agit de la fameuse troupe de Saint-Paul-sur-Seine, commandée par Sandrine Rémy, metteuse en scène.
1: Et pour aller un petit peu plus loin, un petit coup de cœur ?
2: On vous propose de commencer votre découverte au salon de thé de l'abbaye pour manger et boire un verre dans une atmosphère paisible, réservation conseillée.
1: Et maintenant, le vif du sujet, les modalités pratiques pour participer à cette visite.
2: On vous donne rendez-vous le 19 juillet à 16h pour une durée de 2h, les 16, 17, 18 juillet, 6, 7 et 8 août à 20h pour 2h également. Au niveau des tarifs, on est à 8,50€ pour les adultes, 4€ pour les 5-18 ans et c'est gratuit pour les moins de 5 ans. Réservation sur tourisme.autolosan.fr.
1: Top, le rendez-vous est donné!

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1: Le comité des fêtes de l'Île Jourdain vous invite à ses bals d'été. Venez danser de 21h30 à 23h30 sur l'esplanade des Pyrénées, le mercredi 5 août avec Jean-Pierre Laurence et le mercredi 12 août avec Belle Cadence. L'association Agri-Day Merville 31 organise sur la journée du 8 août une randonnée spéciale de tracteurs anciens. Le départ est prévu vers 9h30 sur la place du village de Merville. Le convoi traversera ensuite divers villages jusqu'à la place du Snack, attenante au carrefour des Gachounes sur la commune du Grèze, où l'arrivée est prévue approximativement vers 11h30 si pas d'imprévu. Le retour du convoi se fera l'après-midi vers 16h en empruntant un autre itinéraire jusqu'à la place de Merville. Cette exposition gratuite d'une quinzaine de tracteurs anciens ravira petits et grands. Plus d'informations au 06 08 93 71 28 06 08 93 71 28. Randonnée spéciale et exposition de tracteurs anciens le samedi 8 août avec l'association Agri-Day Merville 31. Exposition de photos à l'espace Aléar de Grenade sur Garonne durant tout ce mois d'août avec l'artiste Jean-Pierre Roussolière sur le thème Géant de glace à la dérive. Une matinée rencontre est prévue avec l'artiste le samedi 8 août. Retrouvez toutes les informations au 05 61 82 93 85 05 61 82 93 85 ou bien sur le site internet www.tourisme.autolosan.fr. Les médiévales de Cadour du 7 au 9 août, 3 jours pour voyager au cœur du Moyen-Âge. Au programme campements médiévaux, combats spectaculaires, musiques et animations, artisanat et marché, initiation archerie, des animations pour tous avec la compagnie templière Les Blancs-Manteaux, les écuries encens pour le spectacle équestre et les boulganses pour la partie musicale, le spectacle et l'ambiance médiévale, restauration et buvette artisanale sur place, entrée et parking gratuits. Renseignements au 06 71 17 53 84 06 71 17 53 84. Les médiévales de Cadour du 7 au 9 août, un week-end inoubliable à partager en famille et c'est organisé par l'association du Carnaval de Cadour.
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2: Au large du Cap d'Agde, le fort Brescou veille sur la Méditerranée depuis plus de 4 siècles. Partons à la découverte de son histoire, mais aussi de l'engagement de l'association des Amis de Brescou et de son fondateur Jean-Louis Gugisbert, natif de Agde et passionné par la préservation de ce patrimoine emblématique.
3: Brescou, situé sur un îlot volcanique, a connu une très longue histoire depuis 1586 de sa création, en passant par une halte obligatoire pour les marins. Ensuite, avec les guerre de religion entre protestants contre catholiques, avec un épisode où un pirate barbaroussette rançonnait les bateaux de commerce, et puis une prison d'État, et puis abandonné simplement, phare au milieu de la mer, habité par un gardien de phare, qui a été automatisé dans les années 60-65.
2: Resté à l'abandon, depuis une cinquantaine d'années, une équipe de passionnés s'est mobilisée pour restaurer chaque pierre de ce site, propriété de la ville d'Agde.
3: Voilà pourquoi nous avons, en 2012, créé une association, les Amis du Fort de Brescou. Et depuis, nous nous battons pour une sauvegarde de ces éléments patrimoniaux.
2: Un temps fort en 2025, la rénovation de la tour du Fanal.
3: Nous avons atteint pratiquement le seuil des 500 adhérents. Nous avons même été retenus par la mission Berne, puisque nous avons été inscrits au loto du patrimoine. Nous avons pu financer la rénovation totale de la tour du Fanal, qui était le phare originel de Brescou, suivant une somme de 80 000 euros. Et nous avons mis à disposition récemment une somme de 60 000 euros à la ville d'Agde pour la rénovation de l'échauguette, qui est un poste avancé de la garde à l'entrée du fort de Brescou.
2: Jean-Louis Gugisbert s'autorise à rêver et il espère que ce site connaîtra une nouvelle vie.
3: On pense mise en valeur. Le premier aspect, c'est l'aspect historique, avec des salles thématiques, un mini-musée. Et puis en parallèle, nous pourrions envisager avec l'éducation nationale des classes de mer, en l'occurrence la formation sur les métiers de la mer, et créer un ensemble soit des closeries, soit de recherche avec des bassins attenants, et après la naissance des poissons, des crustacés, les réintégrer dans le milieu dans lequel ils pourraient redonner une nouvelle vie, et ils essaimeraient tout autour de cette zone afin d'alimenter la petite pêche locale et des pêcheurs couturiers.
2: Cette aventure a été consignée dans un ouvrage intitulé Brescou, en Languedoc, une île, un fort, une histoire. Jean-Louis Gugisbert a passé le relais après 15 ans d'engagement et de passion, mais il nourrit le vœu que les jeunes générations continuent à être des passeurs de mémoire pour faire vivre ces vieilles pierres. Ce numéro de 180 secondes a été réalisé par Azur FM pour l'Assemblée régionale des radios associatives dans le cadre d'un partenariat avec la région Occitanie-Pyrénées-Méditerranée.
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2: Le journal international avec vous, Fabrice Le Grillet, et la crise de Ceuta au cœur d'une réunion des ministres de l'Intérieur de l'UE. Ce sera dans une heure maintenant.
4: Réunion durant laquelle l'Italie entend promouvoir sa politique migratoire. Le ministre de l'Intérieur italien, Matteo Piantedosi, va proposer la création de centres de retour pour le rapatriement de migrants en situation irrégulière. À l'image de l'accord passé entre Rome et l'Albanie, des hubs financés par des fonds européens et qui seraient presque tous localisés en Afrique. Les détails dans un instant.
2: Dans ce journal également, ces nouveaux pourparlers entre Israël et le Liban aujourd'hui.
4: Ils porteront sur la mise en œuvre de l'accord cadre signé entre les deux pays fin juin, accord qui prévoit le désarmement du Hezbollah et le retrait de l'armée israélienne dans des zones du sud du Liban, mais son application reste très complexe sur le terrain.
2: Nous serons aussi au Nigeria où les populations vivent dans la peur des enlèvements ou des pillages.
4: À l'image de ce qu'il s'est passé dans le nord-ouest du pays où 52 personnes ont été enlevées par des hommes armés appelés bandits, un mode opératoire fréquent, et pour y faire face, le vote de la loi sur une police d'État est attendu.
2: Et puis toujours de gigantesques incendies en Grèce ou encore dans le nord-ouest américain ce matin, tandis qu'en France, la situation s'améliore.
4: Oui, les feux sont dans l'ensemble maîtrisés. Des milliers d'évacués ont pu rentrer chez eux hier, comme au Porges, la commune la plus touchée dans le département de la Gironde, où une cellule de soutien psychologique a été mise en place.
2: Une réunion donc ce matin en visioconférence des ministres de l'Intérieur de l'Union Européenne avec la crise de Ceuta au cœur des échanges.
4: Et l'Italie entend donc promouvoir sa politique migratoire, elle qui a rétabli avant-hier et pour un mois les contrôles aux frontières maritimes et aériennes avec l'Espagne suite aux événements de Ceuta. Giorgia Meloni, la chef du gouvernement italien, réclame une action coordonnée contre l'immigration illégale et l'Italie entend proposer le modèle de l'accord migratoire qu'elle a passé avec l'Albanie, autrement dit un réseau européen de centres de retour dans des pays tiers qui seraient financés par l'Union européenne et qui seraient presque tous situés en Afrique. Anne Lenir, vous êtes notre correspondante à Rome. Bonjour Anne.
5: Bonjour Fabrice.
4: Ce modèle Albanie lancé en octobre 2024 peut-il être considéré comme performant ?
5: Eh bien écoutez, depuis l'ouverture des centres d'identification et de demande d'asile en Albanie sous juridiction italienne, ce projet réservé à des hommes adultes n'a pas fait ses preuves en raison d'obstacles juridiques et logistiques, y compris après la réorientation des centres fin 2025 pour en faire essentiellement des structures pour le rapatriement de migrants provenant de centres de détention en Italie. Alors, selon l'Institut de recherche IDOS et l'ONG Tavolo Asilo e Immigrazione, le nombre de migrants ayant transité dans ces centres est de 685 entre 2025 et 2026, alors que Giorgia Meloni prévoyait jusqu'à 3000 migrants par mois sur les sites de Shenzhen et de Jeddah. Quant au nombre total de rapatriements qui exigent le retour en Italie avant l'expulsion vers le pays d'origine, il est de 101 migrants pour un coût estimé à 495 000 euros par personne. Qui plus est, pour la seule année 2026, les fonds de l'État italien alloués à la gestion des centres en Albanie s'élèvent à plus de 132 millions d'euros.
4: Et Anne, le gouvernement Meloni n'en demeure pas moins décidé à poursuivre cette expérience. Il espère même remplir les centres en Albanie d'ici le début 2027, en pleine campagne électorale pour les législatives.
5: Oui, mais rappelons que le fonctionnement des centres reste suspendu à des décisions de justice. La Cour de justice de l'Union européenne doit délibérer prochainement sur la conformité de l'accord migratoire Italie-Albanie au droit européen. Ensuite, la Cour de cassation de Rome devra rendre son arrêt définitif sur les recours présentés par le ministère de l'Intérieur contre l'invalidation par plusieurs tribunaux du transfert de migrants en Albanie. Donc, la volonté affichée du gouvernement Meloni ne peut être dissociée de la propagande anti-migrants. D'autant qu'actuellement, l'Italie n'est pas dans une situation de crise migratoire.
4: Anne Lenir, en direct de Rome pour RFI.
2: Rome doit se tenir. Par ailleurs, un nouveau cycle de négociations entre Israël et le Liban aujourd'hui.
4: Des pourparlers sous médiation américaine et qui porteront sur la mise en œuvre de l'accord cadre signé fin juin. Il prévoit le désarmement du Hezbollah ainsi que le retrait d'Israël dans des zones pilotes où les forces libanaises doivent ensuite être déployées. Mais sur le terrain, son application reste très compliquée en raison des opérations que mène encore l'armée israélienne.
2: Au Liban, justement, c'était il y a 6 ans, jour pour jour, l'une des plus puissantes explosions non nucléaires de l'histoire dévastait le port et plus de la moitié de la ville de Beyrouth.
4: La catastrophe a fait 235 morts, plus de 6500 blessés. Elle a été déclenchée par un incendie dans un entrepôt stockant des tonnes de nitrate d'ammonium. Le Liban attend toujours de connaître les responsables de cette tragédie. Hier, le président Joseph Aoun a appelé le juge en charge de l'enquête à publier l'acte d'accusation.
2: Dans l'actualité également, cette visite du président du Kurdistan irakien à Damas, en Syrie, hier.
4: Shirvan Barzani s'est entretenu avec le nouveau président syrien Ahmed el-Shara et qui est l'un des parents de l'accord négocié entre les autorités de Damas et les forces démocratiques syriennes, un groupe à majorité kurde qui contrôlait de vastes pans du nord-est de la Syrie. Le texte signé fin janvier prévoyait l'intégration des Kurdes dans les nouvelles institutions nationales, intégration qui reste toutefois très partielle, Guillaume Delteil.
6: L'accord du 29 janvier prévoyait que les FTS, les forces à majorité kurdes, rejoignent les forces nationales. Mais le processus se heurte à une différence d'interprétation du texte, estime Kerim Kamar. Il est le représentant en France de l'administration à majorité kurde qui contrôlait le nord et l'est de la Syrie.
7: Pour les gouvernements syriens, l'intégration concernait à ce que les membres de FDS viennent individuellement intégrer l'armée syrienne. Or, les forces kurdes, pour eux, l'intégration, c'était intégrer le ministère de la Défense tout en gardant leur propre division et donc entrer dans l'armée en tant que telle.
6: L'avancée des forces gouvernementales a permis de rétablir une relative unité dans le nord-est syrien et de nombreux Kurdes déplacés depuis plusieurs années ont pu regagner leur ville d'origine. Mais la peur demeure, dit Kerim Kamar.
7: Il y a toujours un sentiment d'insécurité parce que des forces du gouvernement syrien, c'est un amalgame de groupes, ex-groupes djihadistes et des milices qui sont pro-turcs. Ces groupes qui sont toujours payés par la Turquie rendent la vie de ces Kurdes très très difficile quotidiennement.
6: Certains enseignants kurdes sont empêchés d'enseigner et l'apprentissage de la langue kurde dans les écoles parfois interdit, dénonce Kerim Kamar. Dans le quotidien des habitants aussi, l'accord du 29 janvier tarde à se concrétiser.
4: Guilhem Delteil.
2: Au nord-ouest du Nigeria, 52 personnes ont été enlevées par des hommes armés appelés bandits après l'attaque d'une base militaire puis de leur village.
4: Un mode opératoire fréquent dans une région où les populations vivent dans la peur des enlèvements ou des pillages. Même si l'armée dit réussir à mettre à mal les organisations qu'elle qualifie de terroristes, les gouverneurs sont dans l'attente du vote de la loi sur la police d'État pour une meilleure prise en charge de la sécurité des citoyens. Les explications d'Harmonie Pondi-Niaga à Lagos.
8: Des hommes armés sur des motos ont d'abord attaqué un camp militaire près de Kachouar Dagi avant d'envahir ce village et de kidnapper plusieurs dizaines d'habitants au milieu de la nuit ce week-end. Un policier et un soldat sont décédés, 2 autres militaires ont été blessés selon l'armée. Ces groupes criminels cherchent à instaurer un climat de terreur en s'en prenant d'abord aux forces de sécurité chargées de la protection des populations, mais aussi en kidnappant des juges ou des autorités locales. De nombreux villageois, dont les maisons ont été pillées, parfois incendiées, sont contraints de fuir dans la crainte de nouvelles attaques. Pour financer leur réseau, les bandits s'appuient sur l'argent des rançons ou la vente de bétail dérobé dans les communautés. L'armée affirme régulièrement porter des coups importants aux groupes auteurs des assauts, malgré la fréquence des attaques. Le mois dernier, le gouverneur de l'État de Zamfara, Daoud Alawal, s'est dit favorable à la loi sur l'instauration d'une police sous l'autorité de chaque État. Elle doit être votée par les 36 assemblées législatives régionales d'ici la fin de l'année. Harmonie Pondi-Niaga, Lagos, RFI.
2: Des améliorations sur le front des incendies dans le sud de la France.
4: Dans le département du Var, dans le sud-est, l'incendie qui a ravagé près de 2000 hectares est désormais maîtrisé. Tout comme dans le sud-ouest, en Gironde, les 3500 habitants du Porge ont pu rentrer chez eux hier. À leur arrivée, un paysage apocalyptique avec notamment plus de 180 maisons calcinées. C'est la commune la plus touchée dans le département. Et pour aider ces sinistrés, une cellule psychologique et de soutien spécial a été mise en place. Fanny Audard en est la responsable.
9: La vulnérabilité, elle est énorme en fait, d'une part parce que les gens vont repénétrer dans leur commune de cœur, où ils vont voir des paysages brûlés, des maisons éventrées, c'est assez violent. Par conséquent, l'idée c'est qu'on puisse nous aussi faciliter l'expression en fait de ce traumatisme. Donc nous sommes en appui en fait avec une multiplicité d'acteurs qui vont pouvoir les renseigner sur les questions de besoins de santé, les besoins matériels, alimentaires, tout ce qui concerne la question des assurances. Donc je pense qu'il faut aussi installer le temps, il faut laisser les gens revenir aussi dans leur commune, voir comment en fait ils reprennent une vie aussi et comment ils peuvent s'appuyer sur les solidarités, notamment qui sont aussi accompagnées par la municipalité.
4: Et en Grèce, les foyers restent très actifs ce matin à une quarantaine de kilomètres d'Athènes. De nouvelles évacuations ont été ordonnées, tout comme dans le nord-ouest des États-Unis où plus de 500 000 hectares ont été ravagés par les flammes. Des feux attisés notamment par les fortes chaleurs dans plusieurs pays et la Corée du Sud n'est pas épargnée. On a d'ailleurs appris ce matin que 16 personnes y sont décédées.
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11: Je vous propose de lever aujourd'hui les yeux vers le sommet du ciel, pour observer une discrète mais néanmoins très repérable constellation, la couronne boréale. Elle est effectivement formée d'étoiles disposées en arc de cercle, et l'étoile centrale, Alpheka, est plus brillante que les autres, et elle forme un diadème. Elle est le pendant septentrional de la couronne australe, que vous aurez l'occasion d'admirer près de la constellation du Sagittaire, si vous êtes dans l'hémisphère sud. Boréale venant du latin borealis, qui signifie le nord. La couronne boréale est visible toute la nuit en été. La mythologie grecque rapporte que la couronne boréale aurait été forgée par Héphaïstos, le dieu de la forge et des volcans, à partir d'or et de pierres précieuses de l'Inde, dont le brillant servit à éclairer Thésée dans les sentiers obscurs du labyrinthe. Cette couronne aurait été offerte à Ariane, la fille du roi Minos. La belle Ariane, fille du roi de Crète, Minos, et de Pasiphaé, celle qui brille pour tous, la fille d'Hélios, le soleil. Ariane a donc une double ascendance royale et divine. Pour autant, sa vie ne sera pas bien facile. Elle appartient à la famille des amoureuses maudites. Sa mère, Pasiphaé, victime d'une vengeance de Poséidon, succombe à sa folle passion pour un superbe taureau et donne naissance, après son union avec lui, au Minotaure. Ce monstre hybride, mi-homme, mi-taureau, caché dans le labyrinthe et que Thésée entreprend de tuer. Quant à sa sœur, Phèdre, elle épouse ultérieurement Thésée avant de brûler d'un amour incestueux pour le fils de son époux, Hippolyte. L'aventure d'Ariane débute pour nous lorsqu'elle s'éprend du héros Thésée. Thésée, fils du roi athénien Égée, débarque en Crète avec 6 autres jeunes hommes et 7 jeunes filles pour être livré en tribut au Minotaure. Bien décidé à mettre fin à ce sanglant sacrifice qui se déroule chaque année, ou tous les 9 ans selon les versions, il est prêt à en découdre et à tuer la fabuleuse créature. Aidé d'Aphrodite, il inspire l'amour à la jeune princesse crétoise Ariane, qui lui apporte son aide précieuse. Elle lui divulgue diverses informations et lui remet une pelote de fil, fournie par Dédale, le concepteur du labyrinthe dans lequel se trouve le Minotaure. C'est ainsi que le jeune héros peut retrouver sa voie grâce au fil d'Ariane et sortir vainqueur de cette épreuve. Ariane, qui aime éperdument Thésée, le suit dans son retour à Athènes. Mais Thésée l'abandonne sur l'île de Naxos. Survient alors Dionysos, le dieu des vins et du théâtre, qui a le pouvoir de changer de forme. Il rencontre Ariane sous les traits d'un beau jeune homme. Ce jour-là, elle était profondément endormie, épuisée par des pleurs. Elle lui a coupé le souffle, elle était si belle. Il attendit patiemment qu'Ariane ouvre les yeux. Elle vit un beau jeune homme qui la regardait avec admiration. Ariane se sentit immédiatement mieux. Elle raconta à Dionysos ses nobles efforts pour sauver Thésée et les enfants d'Athènes. « Et regardez où ça m'a mené, renifla-t-elle. Pauvre petite chose, dit Dionysos avec beaucoup de sympathie. Il demanda immédiatement à la charmante et jeune Ariane de l'épouser. Ariane, ne se sentant plus délaissée ou sans amis, et ravie d'être admirée par ce beau jeune homme, manifestement riche il n'y avait qu'à voir ses vêtements, consentit à devenir sa femme. Eh bien, croyez-le ou non, Ariane et Dionysos vécurent heureux pour toujours. Et afin de pouvoir vivre toujours ensemble, Dionysos lança la couronne d'Ariane dans le ciel, affirmant ainsi à la jeune fille son appartenance à la caste des dieux de l'Olympe. Voici comment la couronne boréale s'est retrouvée tout en haut de notre ciel. Dans la mythologie des Indiens Blackfoot d'Amérique du Nord, société très proche de la nature, elle serait le dieu araignée qui surveille la terre depuis sa toile, la voie lactée étant le fil avec lequel elle descend sur terre. Les Chinois, de leur côté, imaginent une prison. Ou ne serait-ce pas plutôt la muraille qui encercle leur territoire ?

dans la couronne boréale a été observé un phénomène très rare et assez étrange. Il s'agit d'une nova récurrente. C'est une étoile qui devient brutalement extrêmement brillante, avec une grande augmentation de son éclat, qui peut être de l'ordre de 10 magnitudes. Cette vive luminosité ne dure que quelques jours, et l'étoile reprend ensuite progressivement son état initial. L'écrivain Anatole France, dans son Jardin d'Épicure, paru en 1894, parle de cette observation, mais sans en connaître la cause. Je le cite. « Avons vu, en 1866, une étoile s'allumer tout à coup dans la couronne boréale, briller pendant un mois, puis s'éteindre. » Quelques explications. D'abord, le terme « nova » vient du latin « novae », nouvelle. Les astronomes qui les découvraient les considéraient comme des nouvelles étoiles, puisqu'elles apparaissaient là où il n'y avait pas d'étoiles précédemment, et les ont donc appelées des novas. Certaines novas sont récurrentes et ont subi plusieurs explosions depuis qu'elles ont été observées, avec des intervalles de l'ordre de plusieurs décennies. La plupart, cependant, sont des explosions de grosses étoiles, les supernovas, mais nous en reparlerons. Ensuite, j'ai parlé pour qualifier la luminosité d'une étoile de la magnitude. Prenons le temps un petit peu d'expliquer ce terme qui est omniprésent en astronomie. En astronomie, la magnitude est une mesure sans unité de la luminosité d'un objet céleste, soit dans le spectre visible, soit dans l'infrarouge. C'est une détermination assez imprécise, mais systématique, de la grandeur des objets, qui est introduite dès le IIe siècle avant Jésus-Christ. Elle est attribuée soit à Hipparque, soit à Ptolémée. Le mot magnitude signifie taille. En effet, un astre plus brillant, comme Vega ou Sirius, a l'air plus grand qu'une étoile faible. Or, vous le savez, les étoiles ont des tailles variables, mais aussi des distances variables de la Terre. Mais par le passé, on n'avait que l'apparente luminosité des étoiles pour les classer. C'est donc ce qu'on a fait. On parlait alors de grandeur. Les étoiles les plus brillantes de notre ciel, comme par exemple Sirius, Altaïr ou Vega, celles qui apparaissaient les premières à la tombée de la nuit appartenaient à la première grandeur. Les plus faibles étaient classées à la sixième grandeur. Et ce n'est que dans les années 1850 qu'un astronome britannique remarqua qu'un facteur 100 séparait la luminosité des étoiles de première et de sixième grandeur. Est venue alors l'idée d'utiliser une échelle logarithmique pour les classer. L'échelle des magnitudes qu'emploient aujourd'hui les astronomes correspond à ce qu'on nomme une échelle logarithmique inverse. Le passage d'une magnitude à l'autre se fait par la multiplication de la luminosité par environ 2,5. Le terme inverse signifiant que plus la magnitude est petite, voire négative, plus l'astre est lumineux. Par exemple, une étoile de magnitude 1 sera 2,5 fois plus brillante qu'une étoile de magnitude 2. Le Soleil a une magnitude apparente de moins 27. C'est évidemment l'étoile la plus brillante de notre ciel. Et Sirius, l'étoile nocturne la plus brillante, est de moins 1,46. Il existe aussi la magnitude absolue, qui mesure la luminosité intrinsèque d'un objet. Elle est définie comme étant égale à la magnitude apparente qu'aurait cet objet s'il était placé à une certaine distance de la Terre, qui correspond pour les étoiles à 10 parsecs. Je vous expliquerai ce qu'est un parsec une autre fois, car j'aimerais qu'on revienne à notre nova récurrente. Une nova est donc une étoile qui devient très brillante sur un court laps de temps, quelques semaines, puis revient à sa luminosité habituelle, voire disparaît. Une nova récurrente est une étoile qui connaît régulièrement ses variations de luminosité. Alors la question qui vient naturellement, c'est pourquoi ? Les novas sont en général des systèmes binaires, où une grosse étoile, par exemple une géante rouge, est proche d'une naine blanche. Cette seconde étoile, petite et avec une forte gravitation, tend à attirer les couches supérieures de son étoile compagnon. Elle attire l'hydrogène et le capture dans son champ de gravitation, ce qui fait monter la température du gaz, jusqu'à plusieurs dizaines de millions de degrés. À certains moments, les pressions et températures de la couche d'hydrogène deviennent assez grandes pour déclencher une explosion thermonucléaire, qui convertit rapidement une grande quantité d'hydrogène en hélium et engendre aussi des éléments plus lourds. L'énergie libérée

0: scientifique de l'observer avec attention afin de mieux comprendre le mécanisme des novas. Mais alors, est-ce que 12A va exploser encore et encore indéfiniment ? En fait, non. À chaque explosion, elle gagne de la masse. Et quand la naine blanche atteindra sa masse maximum, elle explosera comme une supernova, c'est-à-dire une explosion de dizaines de milliers de fois plus puissante qu'une nova. L'explosion détruira complètement l'étoile et contribuera grandement à la création d'éléments chimiques de l'univers. Certains de ces éléments sont d'ailleurs produits uniquement dans les novas. La présence de lithium dans l'univers, ce métal que l'on retrouve dans les batteries des smartphones et des voitures électriques, est étroitement liée aux éruptions de novas. Pensez-y la prochaine fois que vous utiliserez votre téléphone. Et dans notre constellation de la couronne boréale, il y a une autre étoile variable. Elle s'appelle R Coronae Borealis. C'est une étoile supergéante jaune de faible masse. Sa particularité, c'est que sa luminosité chute de plusieurs magnitudes à intervalles irréguliers. R brille normalement avec une magnitude d'environ 6, c'est-à-dire tout juste visible à l'œil nu. Mais à des intervalles allant de quelques années ou quelques décennies, elle s'affaiblit jusqu'à atteindre parfois la 15e magnitude. Et lors des mois suivants, elle revient graduellement à sa luminosité normale, lui donnant le surnom de nova réversible. La cause de ce comportement est attribuée à une accumulation régulière de poussière de carbone dans l'atmosphère de l'étoile. La soudaine chute de luminosité pourrait être causée par la condensation rapide d'une poussière riche en carbone, similaire à de la suie, conduisant donc au blocage d'une grande proportion de la lumière de l'étoile. Le retour graduel de la luminosité résulte probablement de la dispersion de la poussière par la pression de la radiation émise par l'étoile. Je vous laisse des infos complémentaires et des images sur notre page Facebook et sur le site radiodelasave.com où vous pourrez retrouver cette chronique en podcast.
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1: Rendez-vous avec les visites de l'été en Haut-Tolosan avec la joyeuse équipe de l'Office de tourisme de Grenade-sur-Garonne, Célia Gomez et Camille Simon, toutes deux conseillères en séjour et chargées de la communication. Et allons voir du côté de la thématique des visites théâtralisées. Célia, que penses-tu de nous plonger dans l'histoire de l'abbaye ?
2: C'est parti pour une expérience conviviale et immersive, idéale à vivre en famille ou entre amis, dans un cadre exceptionnel, la fameuse abbaye Sainte-Marie du Désert.
1: Mais où est-ce qu'elle se situe, cette abbaye ?
2: Cette abbaye se situe à Bellegarde-Sainte-Marie. Accompagnée d'une troupe de comédiens et comédiennes passionnés, explorez ce lieu chargé d'histoire en parcourant les siècles et les espaces emblématiques de la vie des moines. À chaque étape, des personnages hauts en couleur surgissent pour vous dévoiler des secrets et anecdotes.
1: Qu'est-ce que tu peux nous dire de cette troupe de comédiens ?
2: Il s'agit de la fameuse troupe de Saint-Paul-sur-Seine, commandée par Sandrine Rémy, metteuse en scène.
1: Et pour aller un petit peu plus loin, un petit coup de cœur ?
2: On vous propose de commencer votre découverte au salon de thé de l'abbaye pour manger et boire un verre dans une atmosphère paisible. Réservation conseillée.
1: Et maintenant, le vif du sujet, les modalités pratiques pour participer à cette visite.
2: On vous donne rendez-vous le 19 juillet à 16h pour une durée de 2h. Les 16, 17, 18 juillet, 6, 7 et 8 août à 20h pour 2h également. Au niveau des tarifs, on est à 8,50€ pour les adultes, 4€ pour les 5-18 ans et c'est gratuit pour les moins de 5 ans. Réservation sur tourisme.autolosan.fr.
1: Top, le rendez-vous est donné.

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2: Il est midi ici à Paris, à Bruxelles. Bonjour à tous.
3: Karine Bellicha.
2: À la une, moment de clarification ou de confrontation. Les ministres de l'Intérieur de l'Union européenne sont réunis en ce moment en visioconférence après le refoulement de dizaines de milliers de personnes de l'enclave espagnole de Ceuta au Maroc. Sujet inflammable dans une Europe divisée sur les questions des frontières révélant des fractures profondes au sein des 27. Sur le front des incendies, les flammes se trouvent à une quarantaine de kilomètres d'Athènes après la France et l'Espagne, toujours sous surveillance étroite. La Grèce est confrontée à l'un des pires incendies de ces 10 dernières années. Et puis nous irons sur le Tour de France cycliste femme à la rencontre d'une figure iconique, le speaker présent au village départ. Histoire de mettre l'ambiance, reportage à la fin de ce journal. Les ministres de l'Intérieur de l'Union européenne sont autour d'une table virtuelle en ce moment, réunion par visioconférence après la crise sans précédent à Ceuta ces derniers jours. Un mouvement de foule inédit, plus de 50 000 personnes, pour la plupart marocaines, ont franchi l'enclave espagnole de Ceuta. 70 d'entre elles au moins ont perdu la vie. Aujourd'hui, si la plupart a regagné le Maroc, un bras de fer diplomatique s'est engagé entre Madrid et plusieurs pays de l'Union européenne, d'où cette réunion en urgence. Muriel Paradon, bonjour.
4: Bonjour.
2: Alors, quels sont les enjeux de cette réunion ?
4: Bien, cette réunion devrait surtout servir à clarifier la situation et à faire baisser la tension au sein de l'Union européenne. Ce week-end, 22 pays ont réclamé cette réunion d'urgence pour demander plus de fermeté face à l'immigration illégale. L'Italie a même annoncé le rétablissement de contrôle à ses frontières. Le Premier ministre espagnol, lui, a fustigé l'égoïsme de certains pays, réclamant lui aussi une réunion. Alors, la situation à Ceuta s'est normalisée, presque tous les migrants ont rejoint le Maroc et il n'y a eu aucun passage vers le continent européen. Mais les images de ces dizaines de milliers de personnes affluant dans la ville ont été exploitées par les partisans d'une ligne dure et ils sont nombreux en Europe avec la montée des extrêmes droites. Alors que l'Espagne, elle, a une politique plus ouverte sur les migrants avec la régularisation notamment de sans-papiers vivant sur son sol. On a donc, on l'a compris, deux visions qui s'opposent. On ne sait pas si des mesures concrètes vont être annoncé aujourd'hui. Un renforcement des contrôles aux frontières via l'agence européenne Frontex est en tout cas envisagé.
2: Et il s'agit de cette même détresse humaine, Muriel Paradon, qui a poussé des dizaines de personnes à prendre la mer entre la France et la Grande-Bretagne aujourd'hui. Une embarcation de fortune a pris feu à la limite des eaux des deux pays, obligeant ses occupants tentant de traverser la Manche à se jeter à l'eau. Près de 160 personnes ont pu être secourues. Il n'y aurait pas de victimes. Beaucoup de pays de l'Union européenne mobilisés par ailleurs sur le front des incendies. La Grèce est désormais en première ligne. La lutte dans la région d'Athènes est acharnée. Cinquième jour de déploiement des pompiers sur les hauteurs de la capitale. Malgré des vents un peu moins forts et l'arrivée sur place d'une dizaine de bombardiers d'eau, les flammes font toujours rage. Il pourrait s'agir d'un des pires incendies de ces 10 dernières années. C'est l'avis de Théodore Giannaros. Il est météorologue à l'Observatoire national grec.
5: Il faudra bien sûr attendre la fin de la saison des incendies car il reste encore au moins 2 mois pendant lesquels l'activité peut être intense en Grèce. Cela dépendra des conditions météorologiques. Mais d'après mon expérience, je m'attends à ce que cette saison soit l'une des pires, du moins en termes de difficultés et d'ampleur. Pour ce qui est du feu actuel, on parle d'un événement qui dure depuis vendredi. Il s'étend sur plusieurs fronts et a entraîné de nombreuses évacuations. C'est globalement une situation très très difficile. Et pour être honnête, c'est l'un des pires scénarios pour ceux qui luttent, car nous faisons face à de multiples foyers. Cela met à rude épreuve les capacités de lutte contre les incendies de n'importe quel pays, aussi bien équipé ou expérimenté soit-il.
2: Le météorologue grec Théodore Dianaros au micro de Nicolas Feldman sur le front des méga-feux toujours, alors que la situation est stabilisée en Gironde. Un incendie de forêt sévit dans la Drôme, dans le sud-est de la France. D'importants moyens aériens sont mobilisés dans cette zone montagneuse difficile d'accès. De l'autre côté de l'Atlantique, les pompiers luttent pied à pied contre les feux dans l'état de Washington, dans le nord-est des États-Unis. Des incendies, là aussi attisés par la sécheresse et des températures caniculaires. Les flammes ont rasé des quartiers entiers de la ville de Spokane et forcé plus de 60 000 personnes à évacuer. Nouvelle session de pourparlers entre le Liban et Israël. Les discussions ont lieu à Rome, sous parrainage de Washington. Elles vont durer 3 jours et le but est de parvenir et au retrait israélien du sud du pays et au désarmement du Hezbollah, en déployant progressivement l'armée libanaise dans des zones pilotes, évacuées par l'armée de l'État hébreu, un dispositif qui doit ensuite être généralisé. Le Hezbollah a rejeté à plusieurs reprises cet accord et refuse de déposer les armes. Les négociations directes avec Israël n'apporteront que honte et humiliation, a jugé le chef du mouvement chiite pro-iranien, Naïm Qassem, accusant le président libanais d'attiser les divisions au Liban. La situation reste tendue dans le détroit d'Ormuz. Un navire a de nouveau été touché dans la nuit par des tirs, ce qui n'entame pas l'optimisme de Donald Trump. Le président américain assure que les négociations avec l'Iran avancent. Il affirme même que ce passage maritime stratégique, paralysé depuis des mois, pourrait rouvrir dès aujourd'hui, même si Téhéran a démenti tout dialogue direct avec Washington. La Chine, elle, accélère sur tous les fronts de la transition énergétique. Après avoir battu de nouveaux records dans le solaire, Pékin mise désormais aussi sur le nucléaire. Le gouvernement vient d'approuver la construction de 8 nouveaux réacteurs, un investissement de 25 milliards de dollars destiné à répondre à une demande d'électricité toujours plus forte. Pourquoi construire autant de centrales nucléaires alors que la Chine bat déjà des records dans le solaire et l'éolien? Des éléments de réponse avec Léa Broderst.
6: En réalité, Pékin ne choisit pas entre les deux. Le solaire ne produit pas la nuit, l'éolien dépend du vent. Le nucléaire, lui, fournit une électricité bas carbone en continu et stabilise le réseau. Il limite aussi le recours au charbon lors des pics de consommation ou lorsque les renouvelables ne suffisent pas. Avec ses 8 nouveaux réacteurs, Pékin poursuit son objectif de porter sa capacité nucléaire à 110 gigawatts d'ici 2030. La Chine espère dépasser les États-Unis et la France pour devenir le premier producteur mondial d'électricité nucléaire. Le pays veut répondre à une demande d'électricité qui explose avec l'électrification de l'économie, l'essor des véhicules électriques, des usines et des centres de données, tout en réduisant progressivement sa dépendance au charbon. Mais cette stratégie a ses limites. Les centrales nucléaires nécessitent des investissements importants et plusieurs années de construction. Et surtout, malgré l'essor du nucléaire et des renouvelables, le charbon demeure la première source d'électricité du pays. Le véritable défi serait désormais moins de produire davantage d'électricité décarbonée que d'adapter le réseau pour intégrer efficacement ces nouvelles capacités. Cléa Broderst, Pékin, RFI.
2: Du sport à présent et du cyclisme avec le Tour de France femmes, victoire hier sur la 3e étape de la Norvégienne Sigrid Hoogstedt, qui au passage endosse le maillot jaune. Le peloton est parti de Genève, où le public est venu en nombre au village départ, endroit idéal pour assister à la présentation des coureuses et commencer à vibrer grâce au speaker iconique. Anne Dufort-Cornillet l'a rencontré.
7: La royauté du cyclisme international, elle a terminé 3e hier de l'étape de Genève. À 39 ans, elle a quasiment tout gagné, mesdames et messieurs. C'est Marianne Vos.
8: C'est une voix reconnaissable entre mille, celle qui donne le départ de la plus grande course cycliste du monde chaque année depuis 2014 chez les hommes et 2022 chez les femmes.
7: C'est parti.
8: Marc Chavez, le speaker officiel du Tour, qui chaque jour enfile sa chemise blanche et se fixe le même objectif en prenant le micro.
9: Informer, éduquer et divertir, pas forcément dans cet ordre-là. Celui ou celle qui vient bord barrière assister à la présentation des coureuses ou des coureurs, il faut qu'il reparte ou elle reparte avec un sourire.
8: Si Marc n'a besoin ni de miel ni de thym, il lui faut néanmoins une bonne relation avec les athlètes pour oser leur donner des surnoms.
9: Par exemple, les grandes coureuses qui sont là depuis la toute première édition, on a l'habitude de se saluer, de venir se faire des checks, etc. Puis certaines domaines. J'ai pu les côtoyer dans d'autres univers aussi, sur d'autres épreuves. Donc là, forcément, il y a quelque chose d'un peu supérieur qui s'est créé dans le temps.
8: Les coureuses comme Marianne Vos apprécient.
10: C'est super d'avoir ce fort enthousiasme pendant la présentation. Ça rajoute évidemment quelque chose à l'atmosphère du tour.
8: Marc Chavez, l'un des incontournables de l'expérience Tour de France. Anne Dufort-Cornillier, Genève, RFI.
7: C'est Pauline, c'est
2: place à la quatrième étape du Tour en Côte d'Or aujourd'hui, un contre-la-montre individuel entre Gevrey, Chambertin et Dijon. Gevrey, Chambertin réputé pour son vin, bien sûr. Tout de suite, c'est 8 milliards de voisins avec Emmanuel Bastide. Bonjour Emmanuel.
11: Bonjour Karine Bellicha. On vous retrouve dans 50 minutes pour un prochain journal. Et chez 8 milliards de voisins, c'est la suite de notre série d'été. Vivre en ville. À tout de suite.
2: À tout de suite.
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0: 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Football, rugby, basket, tennis ou encore sport mécanique ou sport d'hiver, chers auditrices et auditeurs, je vous souhaite la bienvenue dans votre chronique Que du sport que vous pourrez retrouver tous les lundis sur Radio de la Save. Football et la 16e journée de Ligue 1 a commencé par le RC Lens qui enfonce un peu plus l'OGC Nice dans une crise sportive avec 9 défaites en 10 matchs toutes compétitions confondues. Côté Lensois, les hommes de Pierre Sage sont champions d'automne et terminent à merveille leur année civile en Ligue 1. Paris s'est imposé difficilement face au FC Metz à Saint-Symphorien 3 buts à 2. Toulouse continue sa série d'invincibilité en s'imposant 3-0 face au Paris FC. Le TF est 9e. Lyon se relance face au Havre 1-0. Auxerre s'incline face à Lille dans un match anniversaire virevoltant pour leurs 125 ans à 7 buts et 4 cartons rouges. Victoire des Lillois 4-3. Enfin, l'OM s'est imposé dans un match sous haute tension sportivement parlant, une partie dominée par l'AS Monaco, mais le génie de Mason Greenwood les a rattrapés et offre la victoire à l'OM, et lui s'offre un but en plus, le positionnant meilleur buteur de Ligue 1 avec 11 réalisations. Rugby, deuxième semaine de Champions Cup avec la défaite de La Rochelle face aux Stormers 42-21. Clermont s'est également incliné tout comme Bayonne. Pau suit la mauvaise série tricolore face à Bristol 61-12. Mais les lueurs d'espoir étaient bien sûr Toulon et l'UBB qui se sont imposés face à Bath et les Scarlets. Enfin, le Stade Toulousain qui menait 21-0 à la mi-temps s'est fait renverser et a perdu face à Glasgow 28-21. Un résultat médiocre avant le déplacement à Lyon dans 5 jours pour les Toulousains et les hommes du Gomola. Biathlon, Lou Jean Monod a déçu ce week-end lors de la poursuite à Hochfilzen en Autriche avec une 7e place décevante. De la fatigue, de la pression, du stress ou encore des conditions peu optimales, Lou Jean Monod y répond.
1: Chaud comme ça, c'est vrai que j'étais pas bien sur les skis, que j'avais du mal à reprendre mon souffle et que j'étais vraiment pas lucide. Donc j'ai envie de mettre un peu ça sur le dos de ma petite forme en ski aujourd'hui. Après, j'ai pas été capable non plus de me calmer, j'entendais que ça attaquait à côté. J'étais pas assez lucide pour tout remettre dans l'ordre et voilà, je mets ça un peu sur le dos de la fatigue, mais il y a 2-3 autres petites erreurs avec. Oui, je pense qu'il y a un peu de fatigue aussi. Après, honnêtement, je sais pas trop. J'ai adoré les skis du sprint, un peu moins ce du relais et puis d'aujourd'hui, mais je pense que c'est aussi un peu dû à la neige qui est assez farineuse, donc qui fait un effet qui de manière générale glisse moins que celle de vendredi. Donc voilà, j'aurais pas trop dire. Oui, complet. Après, j'aurais aimé arriver au Grand Pau potentiellement en jaune. Donc je suis déçue de ma course aujourd'hui. Il y avait vraiment mieux à faire. C'est pas une belle course et j'ai hâte d'être au Grand Pau pour faire mieux. Merci.
0: Elle aura la possibilité de mieux faire lors de l'étape française à Annecy sur le 10 km du Grand Bornand local. Fondé fin 2022 à l'initiative d'acteurs économiques, politiques et sportifs issus de la section sport du MEDEF Haute-Garonne, la Maison du Sport au Féminin célébrait ce mardi 9 décembre 2025 3 années d'action ininterrompue dédiée à l'égalité femmes-hommes dans le sport. En l'espace de 36 mois, l'association Toulouse est devenue un acteur structurant du territoire, conjuguant accompagnement des sportives de haut niveau, éducation dès l'enfance, visibilité du sport féminin, santé, insertion professionnelle et rayonnement national en devenir. Chers auditrices et auditeurs, on se quitte sur ça. C'était Que du sport sur Radio de la Save. On se retrouve très prochainement pour une émission et un rendez-vous spécial dans les locaux de Radio de la Save. Je vous en dis pas plus, on se dit à plus tard. Ciao. Que du sport avec Noah sur Radio de la Save.
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2: Le comité des fêtes de l'île Jourdain vous invite à ses bals d'été. Venez danser de 21h30 à 23h30 sur l'esplanade des Pyrénées, le mercredi 5 août avec Jean-Pierre Laurence et le mercredi 12 août avec Belle Cadence. L'association Agriday Merville 31 organise sur la journée du 8 août une randonnée spéciale de tracteurs anciens. Le départ est prévu vers 9h30 sur la place du village de Merville. Le convoi traversera ensuite divers villages jusqu'à la place du Snack, attenante au carrefour des Gachounes sur la commune du Grèze, où l'arrivée est prévue approximativement vers 11h30, si pas d'imprévu. Le retour du convoi se fera l'après-midi vers 16h en empruntant un autre itinéraire jusqu'à la place de Merville. Cette exposition gratuite d'une quinzaine de tracteurs anciens ravira petits et grands. Plus d'informations au 06 08 93 71 28 06 08 93 71 28. Randonnée spéciale et exposition de tracteurs anciens le samedi 8 août avec l'association Agriday Merville 31. Exposition de photos à l'espace Aléar de Grenade sur Garonne durant tout ce mois d'août avec l'artiste Jean-Pierre Roussolière sur le thème Géant de glace à la dérive. Une matinée rencontre est prévue avec l'artiste le samedi 8 août. Retrouvez toutes les informations au 05 61 82 93 85, 05 61 82 93 85 ou bien sur le site internet www.tourisme.autolosan.fr. Les médiévales de Cadour du 7 au 9 août, 3 jours pour voyager au cœur du Moyen-Âge. Au programme campements médiévaux, combats spectaculaires, musiques et animations, artisanat et marché, initiation archerie, des animations pour tous avec la compagnie templière Les Blancs-Manteaux, les écuries encens pour le spectacle équestre et les boulganses pour la partie musicale, le spectacle et l'ambiance médiévale, restauration et buvette artisanale sur place, entrée et parking gratuits. Renseignements au 06 71 17 53 84, 06 71 17 53 84. Les médiévales de Cadour du 7 au 9 août, un week-end inoubliable à partager en famille et c'est organisé par l'association du Carnaval de Cadour.
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2: Au large du Cap d'Agde, le fort Brescou veille sur la Méditerranée depuis plus de 4 siècles. Partons à la découverte de son histoire, mais aussi de l'engagement de l'association des Amis de Brescou et de son fondateur, Jean-Louis Gugisbert, natif de Agde et passionné par la préservation de ce patrimoine emblématique.
3: Brescou, situé sur un îlot volcanique, a connu une très longue histoire depuis 1586 de sa création, en passant par une halte obligatoire pour les marins. Ensuite, il y avait les guerres de religion entre le protestant contre catholique, avec un épisode où un pirate Barberoussette rançonnait les bateaux de commerce, et puis une prison d'État, et puis abandonné simplement, phare au milieu de la mer, habité par un gardien de phare, qui a été automatisé dans les années 60-65.
2: Resté à l'abandon depuis une cinquantaine d'années, une équipe de passionnés s'est mobilisée pour restaurer chaque pierre de ce site, propriété de la ville d'Agde.
3: Voilà pourquoi nous avons, en 2012, créé une association, les Amis du Fort de Brescou, et depuis nous nous battons pour une sauvegarde de ces éléments patrimoniaux.
2: Un temps fort en 2025, la rénovation de la tour du Fanal.
3: Nous avons atteint pratiquement le seuil des 500 adhérents. Nous avons même été retenus par la mission Berne, puisque nous avons été inscrits au loto du patrimoine. Nous avons pu financer la rénovation totale de la tour du Fanal, qui était le phare originel de Brescou, suivant une somme de 80 000 euros. Et nous avons mis à disposition récemment une somme de 60 000 euros à la ville d'Agde pour la rénovation de l'échauguette, qui est un poste avancé de la garde à l'entrée du fort de Brescou.
2: Jean-Louis Gugisbert s'autorise à rêver et il espère que ce site connaîtra une nouvelle vie.
3: On pense mise en valeur. Le premier aspect, c'est l'aspect historique, avec des salles thématiques, un mini-musée, et puis en parallèle, nous pourrions envisager avec l'éducation nationale des classes de mer, en l'occurrence la formation sur les métiers de la mer, et créer un ensemble soit des closeries, soit de recherche avec des bassins attenants, et après la naissance des poissons, des crustacés, les réintégrer dans le milieu dans lequel ils pourraient redonner une nouvelle vie et ils essaimeraient tout autour de cette zone afin d'alimenter la petite pêche locale et des pêcheurs couturiers.
2: Cette aventure a été consignée dans un ouvrage intitulé Brescou en Languedoc, une île, un fort, une histoire. Jean-Louis Gugisbert a passé le relais après 15 ans d'engagement et de passion, mais il nourrit le vœu que les jeunes générations continuent à être des passeurs de mémoire pour faire vivre ces vieilles pierres. Ce numéro de 180 secondes a été réalisé par Azure FM pour l'Assemblée régionale des radios associatives dans le cadre d'un partenariat avec la région Occitanie-Pyrénées-Méditerranée.
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1: Le comité des fêtes de l'île Jourdain vous invite à ses bals d'été. Venez danser de 21h30 à 23h30 sur l'esplanade des Pyrénées, le mercredi 5 août avec Jean-Pierre Laurence et le mercredi 12 août avec Belle Cadence. L'association Agriday Merville 31 organise sur la journée du 8 août une randonnée spéciale de tracteurs anciens. Le départ est prévu vers 9h30 sur la place du village de Merville. Le convoi traversera ensuite divers villages jusqu'à la place du Snack, attenante au carrefour des Gachounes sur la commune du Grèze, où l'arrivée est prévue approximativement vers 11h30 si pas d'imprévu. Le retour du convoi se fera l'après-midi vers 16h en empruntant un autre itinéraire jusqu'à la place de Merville. Cette exposition gratuite d'une quinzaine de tracteurs anciens ravira petits et grands. Plus d'informations au 06 08 93 71 28 06 08 93 71 28. Randonnée spéciale et exposition de tracteurs anciens le samedi 8 août avec l'association Agriday Merville 31. Exposition de photos à l'espace Aléard de Grenade sur Garonne durant tout ce mois d'août avec l'artiste Jean-Pierre Roussolière sur le thème Géant de glace à la dérive. Une matinée rencontre est prévue avec l'artiste le samedi 8 août. Retrouvez toutes les informations au 05 61 82 93 85 05 61 82 93 85 ou bien sur le site internet www.tourisme.autolosan.fr. Les médiévales de Cadour du 7 au 9 août, 3 jours pour voyager au cœur du Moyen-Âge. Au programme campements médiévaux, combats spectaculaires, musiques et animations, artisanat et marché, initiation archerie, des animations pour tous avec la compagnie templière Les Blancs-Manteaux, les écuries encens pour le spectacle équestre et les boulganses pour la partie musicale, le spectacle et l'ambiance médiévale, restauration et buvette artisanale sur place, entrée et parking gratuits. Renseignements au 06 71 17 53 84 06 71 17 53 84. Les médiévales de Cadour du 7 au 9 août, un week-end inoubliable à partager en famille et c'est organisé par l'association du Carnaval de Cadour.
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Bonjour, bonjour, bienvenue dans votre émission Le Studio en mode été sur Radio de la Save. Moi c'est Tessa et pour l'heure qui suit, je vous ai préparé une playlist aux petits oignons, le meilleur des tubes d'hier et d'aujourd'hui parsemée d'infos, de découvertes, de versions live et de reprises. Une chose est sûre, la musique est bonne sur Radio de la Save, même l'été. Et on commence sans plus attendre avec de la bonne humeur, c'est parti.

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2: Schengen n'est pas le problème, mais plutôt la solution. Conclusion de la réunion des ministres de l'Intérieur des pays de l'UE concernant la crise migratoire de Ceuta. Après de nombreux déchirements, l'Union européenne tente de recoller les morceaux, vous l'entendrez. C'est la 22e personne à mourir dans un établissement de l'ICE en 2026. Un Salvadorien est décédé après plusieurs semaines de prison dans l'état du New Jersey aux États-Unis. Sa famille dénonce des soins insuffisants en détention. Nous y reviendrons. Cela peut sembler paradoxal. Ces derniers mois, le blocage du détroit d'Ormuz a empêché l'Arabie Saoudite d'exporter librement son pétrole. Pourtant, les profits de sa société Aramco ont augmenté de 44%. Pourquoi ? Explication à venir. Et puis, au Japon, la canicule a été fatale dans un zoo de Tokyo. 3 lions sont décédés, probablement à cause d'un coup de chaud. La chaleur humide du pays nippon en serait la cause. À Ceuta, le nombre de migrants décédés grimpe à 75 nouveaux bilans après l'afflux vendredi de dizaines de milliers de personnes dans cette enclave espagnole à la frontière marocaine. Crise migratoire qui a beaucoup divisé les pays européens ces derniers jours. Mais ce matin, les ministres de l'Intérieur des pays de l'UE ont pu mettre de côté leur désaccord. Schengen n'est pas le problème, mais plutôt la solution. Voilà la conclusion de leur réunion en visioconférence. Magnus Brunner, le commissaire chargé des migrations, s'est voulu rassurant après cette mise à l'épreuve.
5: Ces derniers jours ont été un test pour notre résilience européenne, un test pour la sécurité de nos frontières extérieures. Ces derniers jours ont aussi montré clairement que certains n'ont aucun égard pour la sécurité ou même la vie de gens innocents. Dès le début, nous, la Commission, nous avons offert notre soutien à l'Espagne, financièrement et opérationnellement. Cela inclut une assistance d'urgence pour protéger la frontière extérieure de Ceuta, aussi pour sécuriser les retours et enfin pour prévenir tout mouvement vers l'Union européenne. Pour le moment, on peut dire que l'Europe a passé ce test. Les gens n'ont pas réussi à entrer dans l'espace Schengen. Les problèmes de sécurité à la frontière ont été résolus rapidement. Le point clé maintenant pour l'Union européenne est d'agir d'une manière unie et de tirer les bonnes conclusions de ces événements.
2: Le commissaire chargé des migrations, Magnus Brunner. Cinquième jour de lutte face aux flammes pour les pompiers en Grèce. Au nord-ouest d'Athènes, le vent s'est calmé et la situation s'est nettement améliorée. 12 bombardiers d'eau continuent de lutter, mais plus de 13 000 hectares sont déjà partis en fumée. Un brasier comme la Grèce n'en avait plus vu depuis 10 ans. Pendant ce temps, en France, le feu qui s'est déclaré hier dans la Drôme a déjà parcouru 150 hectares et n'est pas encore tenu. Enfin, à Spokane, aux États-Unis, un homme soupçonné d'avoir provoqué l'un des incendies de ces derniers jours a été arrêté par la police. Au total, 4000 hectares ont brûlé dans l'État de Washington. Il s'appelait Edwin Lopez Cornero. Ce Salvadorien de 41 ans est décédé samedi dans un centre de l'ICE, la police de l'immigration américaine. Il avait passé plusieurs semaines en détention dans l'État du New Jersey. C'est la 22e personne à mourir dans un établissement de l'ICE en 2026. La raison du décès n'a pas été dévoilée, mais selon des responsables fédéraux, l'homme a été victime d'une urgence médicale. Sarah Krakowicz.
6: Je demande la justice et que la mort de mon fils ne reste pas impunie. Ce sont les mots de Maria, la mère d'Edwin Lopez Cornejo, qui s'exprime sur les réseaux sociaux. Ce Salvadorien de 41 ans, dont 20 passés aux États-Unis, avait été arrêté une première fois sur le territoire américain en 2006, expulsé vers le Salvador et arrêté une seconde fois le 18 juin dernier. Selon l'ICE, il était détenu dans ce centre du New Jersey depuis. Sa mère assure qu'il prenait des médicaments contre le diabète, l'hypertension et les convulsions, mais que le centre de l'ICE ne lui donnait pas correctement son traitement. Selon elle, il pourrait avoir commis une négligence causant la mort de son fils. C'est le deuxième décès de ce type survenu dans ce centre de détention de l'ICE en moins d'un an. Il fait l'objet depuis des mois de manifestations contre les conditions de vie des personnes qui y sont détenues. Hier, lundi, des protestations et un hommage ont eu lieu devant l'établissement. Le sénateur démocrate américain Cory Booker a dit s'être rendu dans ce centre et avoir constaté les conditions de détention. Pour lui, le centre doit être fermé immédiatement et définitivement.
2: Sarah Krakowicz, une septième session de pourparlers entre Israël et le Liban. Discussion à Rome avec les États-Unis pour faire avancer la mise en œuvre de l'accord cadre conclu à Washington le 26 juin dernier. Pour rappel, il prévoit le déploiement de l'armée libanaise dans des zones pilotes évacuées par Israël. Cela reste toutefois sous réserve d'un désarmement du Hezbollah pro-iranien. Un accord sur le détroit d'Ormuz d'ici mercredi, c'est en tout cas ce qu'espèrent les États-Unis. De son côté, le Qatar, pays médiateur aux côtés du Pakistan et d'Oman, fait état d'efforts en cours pour trouver une solution à court terme. Et avec l'espoir d'un accord sur le détroit d'Ormuz, le cours du pétrole a plongé. Le baril de Brent est repassé sous la barre des 80 dollars. Situation qui profite aux grands groupes pétroliers qui ont tous enregistré des profits records au premier semestre. Le britannique BP a d'ailleurs doublé ses profits. Nathaniel Vitran, de manière plus surprenante, la situation profite aussi au saoudien Aramco.
3: Cela peut paraître contre-intuitif, alors que le blocage du détroit d'Ormuz a empêché l'Arabie Saoudite d'exporter librement son pétrole pendant plusieurs mois. Et pourtant, Aramco, la société nationale, enregistre une hausse de ses profits de 44% au deuxième trimestre. L'explication est simple. Certes, le pays a pu mettre moins de pétrole sur le marché, mais celui qu'il est malgré tout parvenu à exporter via ses oléoducs et les terminaux de la mer Rouge côté ouest, s'est vendu beaucoup plus cher en raison de la hausse des cours. D'autant que contrairement à un certain nombre de ses voisins régionaux comme l'Irak, l'Arabie Saoudite dispose d'importantes capacités de stockage. Elle a donc pu continuer à produire au plus fort du conflit et à exporter ses réserves à chaque réouverture du détroit. La situation pourrait toutefois devenir plus critique si les rebelles houthis alliés de l'Iran au Yémen devaient durablement perturber l'accès des navires pétroliers saoudiens au golfe d'Aden, isolant donc complètement le premier producteur mondial de pétrole de ses clients asiatiques.
2: Les précisions de Nathanaël Vitran. Allez, direction le Japon. Après avoir connu son été le plus chaud jamais enregistré l'an dernier, le pays vit un nouvel été caniculaire. Certaines régions ont atteint 40 degrés ces dernières semaines. Un climat qui a des répercussions sur l'homme et les animaux. Ce mardi, 3 lions sont décédés dans un zoo de Tokyo, probablement à cause d'un coup de chaud. Juliette Pietraszewski, la chaleur humide du pays nippon en serait la cause.
7: Une déshydratation généralisée, c'est ce que révèlent les autopsies réalisées sur les 3 lions du zoo de Tama. Le stress thermique en serait la cause en plein été caniculaire, avec l'arrivée soudaine d'une vague de chaleur juste après la fin de la saison des pluies. Depuis mi-juillet, 10 des 16 lions du parc ont présenté des symptômes de perte d'appétit et de baisse d'activité. Selon les soigneurs, les lions sont certes résistants aux températures élevées, mais la chaleur humide du Japon n'est pas la chaleur sèche de l'Afrique. Elle complique alors la régulation de leur température corporelle. Le zoo dit avoir mis en place ces dernières années des mesures pour faire face aux températures estivales japonaises, comme arroser les installations, améliorer la ventilation ou encore installer des climatiseurs localisés. La mort de ces 3 lions fait réagir l'Organisation de défense des animaux, PETA. Les zoos ne sont ni des centres de sauvetage, ni des sanctuaires. Ils existent pour exposer des animaux dans un but lucratif, déclare l'association. Pour l'heure, dans le zoo, plusieurs lions affaiblis sont toujours suivis médicalement.
2: Juliette Pietraszewski. Et puis en football, Hervé Renard, nouveau sélectionneur de la Côte d'Ivoire. Après un bref passage à la tête de la Tunisie, le Français succède à Emers Faillet, dont le contrat n'a pas été renouvelé après la Coupe du Monde. Un poste que l'homme de 57 ans connaît bien, car il a remporté la Coupe d'Afrique des Nations avec les éléphants. C'était en 2015. RFI, bientôt 18h10 ici à Paris, 16h10 en temps universel. C'est la fin de ce journal en français facile, édition et retranscription que vous pouvez retrouver sur notre site internet.
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1: Rendez-vous avec les visites de l'été en Haut-Tolosan avec la joyeuse équipe de l'Office de tourisme de Grenade-sur-Garonne, Célia Gomez et Camille Simon, toutes deux conseillères en séjour et chargées de la communication. Et allons voir du côté de la thématique des visites théâtralisées.
2: Célia, que penses-tu de nous plonger dans l'histoire de l'abbaye ?
3: C'est parti pour une expérience conviviale et immersive, idéale à vivre en famille ou entre amis, dans un cadre exceptionnel, la fameuse abbaye Sainte-Marie du Désert.
2: Mais où est-ce qu'elle se situe, cette abbaye ?
3: Cette abbaye se situe à Bellegarde-Sainte-Marie. Accompagnée d'une troupe de comédiens et comédiennes passionnés, explorez ce lieu chargé d'histoire en parcourant les siècles et les espaces emblématiques de la vie des moines. À chaque étape, des personnages hauts en couleur surgissent pour vous dévoiler des secrets et anecdotes.
2: Qu'est-ce que tu peux nous dire de cette troupe de comédiens ?
3: Il s'agit de la fameuse troupe de Saint-Paul-sur-Seine, commandée par Sandrine Rémy, metteuse en scène.
2: Et pour aller un petit peu plus loin, un petit coup de cœur ?
3: On vous propose de commencer votre découverte au salon de thé de l'abbaye pour manger et boire un verre dans une atmosphère paisible. Réservation conseillée.
2: Et maintenant, le vif du sujet, les modalités pratiques pour participer à cette visite.
3: On vous donne rendez-vous le 19 juillet à 16h pour une durée de 2 heures. Les 16, 17, 18 juillet, 6, 7 et 8 août à 20h pour 2 heures également. Au niveau des tarifs, on est à 8,50€ pour les adultes, 4€ pour les 5-18 ans et c'est gratuit pour les moins de 5 ans. Réservation sur tourisme.autolosan.fr.
2: Top, le rendez-vous est donné.

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1: Le comité des fêtes de l'île Jourdain vous invite à ses bals d'été. Venez danser de 21h30 à 23h30 sur l'esplanade des Pyrénées, le mercredi 5 août avec Jean-Pierre Laurence et le mercredi 12 août avec Belle Cadence. L'association AgriDay Merville 31 organise sur la journée du 8 août une randonnée spéciale de tracteurs anciens. Le départ est prévu vers 9h30 sur la place du village de Merville. Le convoi traversera ensuite divers villages jusqu'à la place du Snack, attenant au carrefour des Gachounes sur la commune du Grèze, où l'arrivée est prévue approximativement vers 11h30 si pas d'imprévu. Le retour du convoi se fera l'après-midi vers 16h en empruntant un autre itinéraire jusqu'à la place de Merville. Cette exposition gratuite d'une quinzaine de tracteurs anciens ravira petits et grands. Plus d'informations au 06 08 93 71 28 06 08 93 71 28. Randonnée spéciale et exposition de tracteurs anciens le samedi 8 août avec l'association AgriDay Merville 31. Exposition de photos à l'espace Aléard de Grenade sur Garonne durant tout ce mois d'août avec l'artiste Jean-Pierre Roussolière sur le thème Géant de glace à la dérive. Une matinée rencontre est prévue avec l'artiste le samedi 8 août. Retrouvez toutes les informations au 05 61 82 93 85, 05 61 82 93 85 ou bien sur le site internet www.tourisme.autolosan.fr. Les médiévales de Cadour du 7 au 9 août, 3 jours pour voyager au cœur du Moyen-Âge. Au programme campements médiévaux, combats spectaculaires, musiques et animations, artisanat et marché, initiation archerie, des animations pour tous avec la compagnie templière Les Blancs-Manteaux, les écuries encens pour le spectacle équestre et les boulganses pour la partie musicale, spectacle et l'ambiance médiévale, restauration et buvette artisanale sur place, entrée et parking gratuits, renseignements au 06 71 17 53 84, 06 71 17 53 84, les médiévales de Cadour du 7 au 9 août, un week-end inoubliable à partager en famille et c'est organisé par l'association du Carnaval de Cadour.
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Bonjour, bonjour, bienvenue dans votre émission Le Studio en mode été sur Radio de la Save. Moi c'est Tessa et pour l'heure qui suit, je vous ai préparé une playlist aux petits oignons, le meilleur des tubes d'hier et d'aujourd'hui parsemée d'infos, de découvertes, de versions live et de reprises. Une chose est sûre, la musique est bonne sur Radio de la Save, même l'été. Et on commence sans plus attendre avec de la bonne humeur, c'est parti.

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Dans les labyrinthes de l'histoire, où les femmes ont longtemps été cantonnées dans les ombres du silence, une révolution discrète s'est élevée, bousculant les fondations d'une société inégale. Là où les femmes étaient souvent réduites au silence par leur statut même de femmes, des normes patriarcales rigides s'étaient tissées, tissant ainsi une toile invisible qui les maintenait dans une mise en retrait perpétuelle. Les réunions familiales, les sphères publiques, les prises de décision importantes, autant d'espaces où les voix féminines étaient étouffées, où leurs paroles étaient minimisées, voire ignorées. Aujourd'hui, dans notre émission du Voyage intérieur, la série d'émissions de messages de vie MES Plus Loin Sage, nous explorerons des brèches ouvertes dans le mur du silence. Nous plongerons dans les récits oubliés où des femmes ont trouvé le courage de prendre la parole et d'affirmer leur valeur dans un monde qui les reléguait souvent dans l'ombre. Et pour nous guider dans cette aventure, nous avons le privilège d'accueillir Judith Van Bogaert, écrivaine, conférencière, passionnée par les révolutions silencieuses. Chut ! Avec elle, nous démêlerons quelques fils de cette histoire longtemps négligée, éclairant les héritages des femmes qui ont tracé la voie pour les générations à venir.

0: Alors ce matin, j'ai l'homme de ma vie, Edouard Vandenbogaert, mon époux.
1: Et là, je t'ai pris un peu au dépourvu. C'est...
0: J'étais sur le thème de comment consommer l'union. On peut se dire, ah, consommer l'union, ça n'est que sexuel. Mais pas du tout, c'est aussi psychique. Et c'est surtout psychique. Comment est-ce que je vais pouvoir gérer mon conditionnement ? Parce que toute la relation homme-femme, elle est basée sur un conditionnement profond qui vient de très, très, très, très loin et qui vibre dans notre corps. Et quand on croit qu'il n'y a que l'âme qui doit évoluer, eh bien non, il y a toute notre chair, notre génétique qui se doit aussi d'évoluer. Et l'être humain, il a un mental conditionné et il a une conscience. Et consommer l'union, c'est arriver à se dire « Waouh, qu'est-ce qui conditionne ici le mal-être dans cette relation que j'ai avec mon aimé ? Et comment je vais faire couler de l'eau fraîche sur ce pire pour accéder au bien-être ?» Et là, il n'y a rien à faire. Il y a une conscientisation de l'historique à avoir, l'historique transgénérationnel, mais trans-sociétal. Il y a énormément de sociétés aussi. Et là, de se dire, waouh, je me fais attraper par des fantômes. Et c'est les fantômes qui, à l'intérieur de moi, ont pris le pouvoir. Et là, je suis un mort vivant. Il y a d'autres vies qui prennent le pas sur moi. Et en prenant le pas sur ce qui se joue à l'intérieur de moi, je deviens vivante. C'est ma vie. Et je vis ma vie dans la direction dans laquelle j'ai envie d'aller.
1: C'est une parole de femme là que j'entends. Hein. Et on disait tout à l'heure que ces femmes ou se mettaient en arrière, ne prenaient pas de la parole, laissaient la parole aux hommes. Tu admets que c'est aussi une position que tu prends inconsciemment. Explique-nous pourquoi on laisse la parole aux hommes uniquement et que les femmes se mettent en retrait. Est-ce que tu l'as compris, tu l'as saisi, vous l'avez saisi?
0: Alors je pense qu'il y a déjà des femmes qui se mettent en avant et ces femmes ont une attitude masculine, c'est-à-dire biologiquement elles sont pénétrantes. Et c'est déjà magnifique que ces femmes fassent ça et osent faire ça. Parce que voilà, c'est déjà une attitude de quand même mettre de la chair féminine, parce que biologiquement elles sont féminines, dans le monde. En tout cas de sexe féminin. Et puis, il y a celles qui sont en retrait. Et celles qui sont en retrait, elles sont très féminines et elles sont très happées par tout le transgénérationnel, le transsociétal, où on les maintenait enfermées. Et elles n'avaient pas le droit à la parole. Et il y en a parmi elles qui sont extrêmement érudites et qui ont beaucoup de choses à dire. Et celles-là, sûrement qu'elles sont en résonance avec toute une dynamique de femmes nobles et bourgeoises qui étudiaient, elles avaient ça à faire. Donc, elles étudiaient. Elles écrivaient, elles se connectaient à l'art, à la poésie, au chant, mais juste on leur demandait d'apprendre tout ça juste pour animer des moments. Et si elles désiraient rentrer dans le monde avec l'artistique, parce qu'il y a des femmes qui ont été intelligentes et qui sont rentrées dans le monde grâce à l'artistique, qui ont acquis leur indépendance, je pense à, par exemple à la deuxième femme d'Anne-Mann, Mélanie. Elle avait appris à peindre, donc elle peignait les nobles et elle avait réussi à gagner de l'argent. Cette femme est extrêmement intelligente parce qu'elle a réussi à gagner de l'argent en faisant des peintures de nobles, à avoir son petit appartement et être indépendante à l'époque, ce qui est quand même hallucinant, sans se prostituer. Il y a beaucoup de femmes artistes qui ont pris cette voie-là et qui ont eu des mécènes et qui du coup devaient quelque part se prostituer. Donc il y a cette grosse difficulté-là qui est présente. Comme il y a énormément de femmes qui sont restées à rêvasser, elles étaient enfermées, et qu'est-ce qu'elles avaient que rêvasser pour s'évader et supporter leur vie. Et donc parfois les femmes ont tendance à rester enfermées dans dans ce qu'elle pense, dans ce qu'elle rêve, et à pas concrétiser. Elle tombe dans ce piège. Or, la femme, elle a ce don de la matière. C'est elle qui met en chair un bébé. Donc, elle a cette capacité à mettre en chair ses rêves. Elle a cette capacité à incarner ses rêves. Mais elle doit, pour ça, traverser ce transgénérationnel et ne pas rester enfermée dans cette attitude conditionnée qui la rattrape. Quand elle se met à rêver, il faut qu'elle se dise là maintenant, c'est moi la fée de ma vie, je fais ma liste de vœux et je n'attends plus personne pour la réaliser, je réalise. Et t'as entendu juste à ce moment-là ?
1: T'es attentive, hein ?
0: La cloche du ciel.
1: Qui annonce 11 heures.
0: Qui annonce 11 heures, mais.
1: Il n'est pas 11 heures, il est 9h30.
0: Oui. Je voulais vous parler d'un mythe. Le mythe du commencement du monde. Et j'adore ce mythe parce que du tréfonds du chaos est née Gaïa. Mais Gaïa, elle porte dans les tréfonds d'elle-même le chaos. Et avec ce chaos dans le tréfonds d'elle-même, elle va commencer à pouvoir créer. Elle crée une multitude de choses. Et elle crée des choses de plus en plus belles. Et elle en oublie qu'elle a le chaos en elle et que c'est ce chaos qui lui permet de créer tout ça. Et un jour, elle se dit « Oh, j'ai envie de créer mon alter ego, j'ai envie de créer un compagnon, je me sens seule et j'ai envie de lui donner une multitude de pouvoirs, autant de pouvoirs que moi j'en ai. » Et elle va créer Uranos. Elle croit qu'elle crée Uranos toute seule, mais non, elle le crée avec le chaos. Elle oublie qu'elle le crée avec le chaos. Elle crée Uranos. Et bien sûr, Uranos est juste splendide. C'est la voûte céleste. Ce qu'il y a de plus beau que la voûte splendide, de la voûte céleste. Mais la Terre, c'est aussi extrêmement magnifique. Et ils vont s'épouser. Et ils vont se coller l'un à l'autre, et ils vont enfanter. Mais est-ce que c'est Uranos qui veut le pouvoir, ou est-ce que c'est Gaïa qui veut le pouvoir? Elle a déjà oublié le chaos. Donc, il y a tout ça à observer, à regarder. Tant et si bien qu'elle va aller voir chacun de ses fils et de ses filles, mais ils ont tous peur de faire une coalition contre le père. Donc il n'y a personne qui est d'accord, sauf un, qui est Cronos, le petit dernier, qui va bien vouloir faire coalition avec sa mère. Et elle lui dit, tu vas avec cette petite serpe, quand il me fera l'amour, l'émasculé. Et donc du coup, avec sa petite serpe, son père arrive, et tac, il lui coupe le sexe, les couilles. Ah, Uranos crie. Il se détache. Et là, il y aurait vraiment à discourir sur ce détachement à partir de cet acte. Et il devient une voûte céleste qu'on peut voir tous les soirs. Et donc, Cronos, qui est le temps, l'espace-temps, en fait, il a fait ce qui était juste de faire. Et là encore, Gaïa se trompe quand elle croit que la coalition, elle est due à elle. Elle oublie de nouveau le chaos et l'acte créateur. Le problème, c'est que Cronos, lui, il va bloquer sa mission. Il va bloquer sa mission parce que il est de nouveau attaché au pouvoir, comme son père, comme sa mère. Il est le fruit de son père et sa mère. Donc lui, il est attaché au pouvoir, il est attaché à sa vie aussi. Et en fait, quand tu regardes tout ça, tu te dis, mais waouh ! Mais c'est exactement ce qu'on est en train de vivre. Donc ce commencement du monde raconté en mythe, c'est une histoire qui éveille, c'est une histoire qui est vraie, qui vibre en nous. On n'arrête pas de répéter tout ça. C'est quand je te raconte ça, tu vois vraiment ce qui est en train de se répéter. Les coalitions, la guerre masculin-féminin, donner la faute à l'autre, les coalitions des mères avec les enfants, à multiples reprises contre le père, et du coup après c'est le père qui avale les enfants, l'aliénation parentale. Il y a tous ces thèmes qui sont des thèmes d'aujourd'hui.
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1: Mais en tout cas, je sais une chose, c'est que moi, mon mari prend beaucoup soin de moi. Et recevoir tout ce qu'il me donne, ça vient réveiller tout ce que je n'ai pas reçu de ma relation avec ma mère. Parce que c'est quand même, il y a un lien très fort dans le couple. C'est très archaïque, le couple. Tu respires l'odeur, tu touches la peau. Donc, ça renvoie très fort au lien avec la mère. Et donc, quand il prend soin de moi comme ça, je peux sentir combien j'ai pas reçu tout ça avec ma mère, qui était pas quelqu'un de très tactile et qui était pas à me dorloter. C'était plutôt mets-toi debout, traverse, va, vis, deviens. Et voilà, donc il me donne toute cette douceur. Accepter de recevoir ça, c'est aller réveiller toute cette souffrance à l'intérieur. Et quand ce premier chemin est fait, il y en a un deuxième à faire, c'est qu'il ne faut pas se transformer en petite fille. Parce que tu peux te transformer en petite fille difficile et capricieuse. Je veux encore un cadeau, je veux encore ceci, je veux encore cela, tu vois. Et là, à ce moment-là, tu vois tous les manquements avec le père. La reconnaissance du père qui t'arrive et qui te dit « Ouh, j'ai pas reçu tout ça non plus ». Et là, tu deviens la petite fille de ton mari. Donc là, faut vite changer l'histoire. Et comment est-ce que tu vas réussir à prendre la troisième route qui est comment je vais pouvoir recevoir tous les cadeaux de mon mari, de mon époux, même à ce moment-là, de mon époux, en me sentant femme. En me sentant femme et... en guérissant toute la maltraitance qui a été faite aux femmes. Et là, c'est très difficile parce que dans toi, il y a... Oh, t'es une traître. T'es une traître parce que tu reconnais l'homme et tu sacres l'homme. Et nous, tout ce que les hommes nous ont fait, comment on a été traités, et toi, tu décides de faire ce pas. Mais si tu fais ce pas, tu fais un trou dans la clôture, tu fais une brèche, on est en guerre. Et toi, tu dois dire, non. On n'est plus en guerre. On n'est pas en guerre. On va de nouveau faire couler de l'eau fraîche sur ce pire. Et je décide de croire en notre union et de miser là-dessus, au risque d'être rejetée de toutes. Au risque de... Et à l'intérieur de toi, c'est comme dans le petit film Mulan. Tu vois, tu as toutes les femmes de toutes les lignées qui s'agitent et qui disent « Ne fais pas ça !» qu'est-ce que tu crois que ce qui nous est arrivé ne va pas t'arriver, mais tu crois encore au prince charmant. Toutes ces histoires, c'est dans les livres. Et donc là, il faut vraiment être la souveraine de ton royaume.
2: Oui, tu es une princesse, encore une princesse, et que le travail, c'est d'arriver à devenir une reine.
1: C'est ça, c'est arriver à devenir une reine et d'accepter. Mais quand tu acceptes de devenir une reine, qu'est-ce qui se passe?
2: Tu reconnais le roi.
1: Mais tu reconnais le roi, mais il y a encore un autre chemin qui s'approche. Tu reconnais une... Si tu te sacres reine, tu es aussi dans une certaine vieillesse. Mais attends, une reine, c'est une reine, hein? T'es dans une, tu dois accepter ta maturité, mais accepter ta maturité, c'est un peu quand même le dire. Il y a tout un chemin. Une femme à 30 ans, c'est pas une femme à 40 ans, c'est pas une femme à 50 ans. Une femme à 50 ans, c'est la ménopause. Ménopause. Et où est-ce que t'en es dans ta façon de voir l'homme? Moi, plus je vieillis, plus je regarde un homme et je me dis, mais c'est quand même magnifique, toute cette force, cette énergie sauvage et violente à l'intérieur de lui, comment il réussit à la gérer, quoi. Il casse pas la gueule à tout le monde, mais c'est géant. Tu te dis, il a la force pour casser la gueule à tout le monde, pour donner une pêche directement quand il n'est pas d'accord, tous ces d'accord, pas d'accord. tu vois. Les femmes, elles vont louvoyer, elles vont faire par derrière. Et c'est aussi très transgénérationnel, parce qu'elles étaient enfermées dans des châteaux, elles étaient enfermées dans des belles maisons. Et avec que quelques balles par an, il fallait les préparer. Il y avait toute un jeu d'échecs qui était en train de se passer pour réussir à se dire « Je convoite celui-là, il faut que parmi les un stratagème, je l'attrape !» Et donc cette sororité dont tout le monde rêve, bah, à l'époque, il ne pouvait pas en avoir. Sinon, toi, tu n'avais pas le plus beau du village ou le plus... Non, tu n'allais pas savoir avec... Enfin, du village ou du royaume, mais tu n'allais pas... Qui tu allais avoir ? Le choix, il n'était pas exponentiel. Hein.
2: D'ailleurs, tu le remarques, c'est un peu la même histoire. Le choix n'est pas exponentiel.
1: Si.
2: Certaines femmes me disent, tu vois, il n'y en a pas 100 000 au portillon. J'en entends dire souvent.
1: Parce qu'elles sont enfermées dans ce passé, aujourd'hui. Mais il y a tellement de possibilités de rencontres. Mais si tu es une morte vivante, si toutes ces mémoires ne sont pas conscientisées, mises en lumière, mises sur un plateau, avec qui je suis, c'est quoi prendre toute sa place de femme dans la vie ? Mais c'est déjà connaître d'où tu viens. Qu'est-ce qui s'est passé et de quoi est faite ta génétique et comment elle te conditionne au point que tu viennes dire ça.
2: Et elles me disent aussi, on est libre aujourd'hui, mais qu'est-ce qu'on fait avec la liberté? On ne sait pas par quel bout la prendre, on ne sait pas quoi en faire. C'est comme si tu libérais un esclave, maintenant tu es libre. Combien d'esclaves sont revenus chez leur maître pendant la période de l'esclavage parce qu'ils ont été élevés dans toute leur vie dans... par une autorité, et sortir, donner la clé de la liberté, ça peut effectivement être difficile à gérer.
1: Si, je trouve que c'est aussi tellement vrai, et encore de plus en plus vrai quand tu deviens reine et que ta maturité est là et que tu vas vers ce féminin qui est calme, qui est paisible, qui n'est pas pénétrant, qui n'est pas incisif, et tu vois toute cette guerre dehors et tu te dis « mais moi je ne vais pas aller là-dedans ». Et donc là, ce qui va mettre la femme debout, c'est si elle arrive à tomber non plus dans un besoin de reconnaissance, mais dans un besoin de contribution. C'est pas pour moi que je vais faire tout ça. C'est pour faire du bien et apporter ce qui m'est cher au monde. Quel changement j'ai envie de voir dans le monde. Et elle va se dresser et elle va aller de l'avant, fébrile, en ayant peur. Et c'est là souvent ce qui est important, c'est d'avoir son époux à côté d'elle. Et moi, avec mon époux, ça se passe souvent. Parce que dans ces moments-là, j'ai peur. Et donc, je le suis. Et c'est lui qui ouvre la voie et moi, je suis derrière. On a la chance d'avoir notre mission commune. Et donc, dans ces moments-là, d'ailleurs, ça remet souvent les compteurs à zéro. Parce qu'enfin, je peux lui dire « j'ai peur ». Et je peux me mettre derrière lui. Et alors, il rentre dans son archétype masculin. Et il va de l'avant. Parce que lui, il est plutôt... les hommes ont changé aussi d'archétype. C'est plus les muscles. C'est la qualité de l'intelligence. La qualité de l'intelligence, la qualité du verbe. Et comment je vais oser dire des choses qui s'apposent aux idées à l'extérieur. L'homme d'aujourd'hui, c'est celui qui a un verbe qui s'appose, pas qui s'oppose, et qui sait se tenir là par rapport au feu du dragon qui est à l'extérieur et qui n'a pas peur, et qui se met là comme un lancelot. Tu vois, cet archétype de Lancelot qui se met là et qui dit « voilà, moi j'ai ça à dire au monde ». Et moi, j'admire ça chez un homme. Je me dis « waouh, comment il ose et comment il est fédérateur et comment il arrive à pas tomber dans le combat, comment il maîtrise son instinct, ses pulsions ». Et comme je disais tantôt, il est dans des d'accord, pas d'accord, et il arrive tellement à maîtriser ça qu'il passe dans des aires préfrontales, de distance, de nuances, sans jamais perdre de vue son objectif d'harmonie, pour prendre soin de tous ces sujets, tu vois, et de sa fratrie, parce qu'il sait qu'il ne faut pas aller au combat, qu'il pourrait mettre à mal cette notion-là. Moi, j'admire ça chez un homme. J'admire, je suis amoureuse des hommes qui savent faire ça. Et quand ils sont jeunes et que tu as 53 ans, moi j'ai 53 ans maintenant, et que tu les vois déjà capables de faire ça, tu t'émerveilles de cette beauté et de ce transgénérationnel qui s'améliore au fur et à mesure et qui permet déjà ça chez des hommes de 30 ans. Et tu dis, ah, mais qu'est-ce qui va devenir celui-là à 50? Tu vois?
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1: Certains n'ont pas encore pris conscience de tout leur transgénérationnel, quand même une base de travail importante pour pouvoir rentrer dans le monde. Mais si tu n'as pas cet outil, comment y arriver? Parce que c'est un long cheminement.
2: Alors, ce qui est déjà magnifique, c'est que c'est plus fort que nous. Ça s'impose à nous. Tu vois, et la vie te prend là-dedans et t'emmène, et on croit qu'on dirige quelque chose, mais il y a ce processus évolutif qui est là et qui t'emmène, parce que l'évolution, elle doit avancer grâce à Dieu. Tu vois, elle doit avancer, alors t'es pris là-dedans, tu crois que tu contrôles, mais en fait, tu es contrôlé. Et ça te... Donc il y en a qui, ça va s'imposer plus fort à eux, et la vie va donner des claques à chacun pour qu'ils tombent et se remettent debout et fassent aller leur mental, leur sagesse. Ouais, toujours ceux qui vont dire que la vie est difficile, que la vie est pénible, que la vie... Et ceux-là, ils vont rester à terre très longtemps et souffrir, et c'est un choix. On a demandé à personne de venir sur Terre pour souffrir, et il faut qu'ils décident de prendre cette décision. Soit il reste un homme à terre, des femmes à terre, des femmes enterrées, soit elles décident de se relever et de réaliser que l'être humain, il a sa tête très proche du ciel, il a ses mains encore plus proches du ciel, et déjà d'implorer en disant, mais mon Dieu, c'est super dur, quoi, de l'aide, please, de l'aide. C'est vrai, sur Terre, c'est pas facile, c'est plein d'épreuves. C'est la réalité, c'est vraiment une école. Et c'est quelque chose d'hallucinant de se dire que là, la planète Terre, elle est au milieu de l'univers. C'est hallucinant ce qu'on vit. C'est de la science-fiction quand tu réfléchis à ça. Ces cartes New Age où on voit la planète Terre avec des êtres de lumière. Et alors, regarde comment c'est ésotérique, alors que c'est de l'astrophysique. On est tous de la lumière matérialisée. Il y a eu un Big Bang. La lumière est rentrée dans l'obscurité. Donc, la lumière rentre toujours dans l'obscurité. Donc, déjà, se dire que la lumière rentre toujours dans l'obscurité, que ça... Ça, c'est une vérité. C'est une vérité. Ceux qui ne me croient pas, ils n'ont qu'à se mettre dans le noir, allumer une bougie, puis ils verront que c'est la vérité. Je ne suis pas la vérité. C'est la vérité. Physiquement, ça se fait toujours. Ceux-là, ils pourront se dire que s'ils sont dans l'obscurité maintenant, c'est qu'ils sont dans une obscurité qui est mentale, qui est conditionnée, qui les emprisonne, mais que ça n'a rien à voir avec la belle obscurité qu'on peut sentir à l'intérieur de soi quand on médite. Donc déjà, fermer les yeux, sentir cette autre obscurité qui est à l'intérieur de soi, et juste appeler la lumière et dire « j'ai envie de cette lumière », ça va les aider à se remettre debout. On peut se remettre en vie à tout âge. C'est ça qui est incroyable. Juste là, on se dit « ah, tout ce que j'aurais pu faire et que je n'ai pas fait !» Et maintenant, je suis limitée quand même par mon corps. Mais est-ce que je suis vraiment limitée? Est-ce que si je me faisais aider par d'autres, est-ce que j'y arriverais pas quand même? Et là, est-ce que je vais savoir dépasser mon orgueil? Et est-ce que je vais savoir faire face au fait que là, je vais devoir demander de l'aide? Mais c'est quand même vachement mieux de dire je vais te demander de l'aide. J'ai envie d'aller au fin fond de la jungle et j'ai 75 ans, 80 ans, j'ai envie d'aller en Amazonie. J'ai tellement peur. Par qui est-ce que je pourrais me faire entourer pour faire cette expédition et la faire ?

0: profond comme question, c'est excellent.
1: Et c'est très d'actualité dans notre couple. Alors, de nouveau, je vais répondre pour moi, mais moi, ce que j'aime beaucoup avec mon épouse, c'est qu'il me sécurise en revenant toujours à la biologie, à une vérité biologique. Tu vois alors, du coup, grâce à ça, on peut déjà sortir de nos d'accord, pas d'accord. J'ai fait des gros progrès depuis que je suis avec lui parce que j'ai envie de pouvoir danser dans la parole comme je suis capable de danser avec lui. Donc je sais qu'on a dans cette vie-ci une mission de traverser les prises de tête qui peuvent avoir tellement souvent lieu entre les hommes et les femmes. Donc ça, c'est une première chose. Et puis la deuxième, c'est que je suis plus dans un archétype de poule, tu vois. J'ai des mémoires animales de poule à l'intérieur de moi. Je suis une couveuse de mon bébé, tu vois, de mes petits poussins. C'est très biologique chez moi. Et quand je suis... dans l'inquiétude, je vais déployer mes ailes comme une poule. Tu vois, si j'ai peur, moi, ce que j'aime, c'est on m'enferme dans la maison. Vite, on va descendre les volets. Venez, venez, les petits poussins. On va tous se mettre dans le lit. Mais on ne peut pas faire ça dans la vie de tous les jours. Quand ces mémoires, elles se réveillent à l'intérieur de toi et que tu es en société, tu ne vas pas dire aux gens « j'ai peur, il faut que j'ouvre mes ailes » et que... le précieux. Et qu'est-ce qu'elle fait une poule alors, quand elle a peur et qu'elle ne peut pas faire ça? Elle caquette. Elle est en stress. Et elle cause. Et elle cherche une connexion, une vibration qui pourrait... elle cherche que la source coule à l'intérieur d'elle pour dire « moi, je vais... Je ne suis pas toute seule. » Donc, je suis aussi en train de guérir, je pense, par rapport à ma parole, des moments où je me suis sentie tellement seule quand j'étais petite, tellement apeurée dans cette immensité, tellement me sentant en danger... une proie. Voilà, maintenant, on a aussi... Et puis tu sais, me tenir là, à côté de mon mari, d'abord, qui est brillant, qui a un grand savoir, applicable, une grande connexion aussi... à la lumière, donc qui est charismatique, c'est déjà quelque chose. Et puis les docteurs, et puis les hommes dans une société comme celle-ci, et que quand on œuvre ensemble, on attire aussi un public qui est apeuré par sa santé, qui est apeuré par tout ça, et qui vient pour l'écouter lui, parce qu'il pense qu'il a la connaissance que pour les sécuriser. Et il faut se tenir là, à côté de ça, à côté de tous ces gens qui sont conditionnés à croire que, et qui croient que le médecin a tout pouvoir pour les aider à guérir et que le pouvoir n'est pas en eux. Ah, c'est pas une mince affaire dans cette société-ci. Donc il faut pouvoir faire face à tout ça. Et il faut que je trouve aussi la guérison en moi de je le vaux bien, je suis quelqu'un de bien. Et je pense que la clé que j'ai trouvée, que j'offre à tout le monde pour faciliter ce chemin, c'est de se rappeler qu'on est avant tout un enfant de l'univers. Ça, c'est vraiment la clé de sentir ça.

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2: Ce qui ne veut pas dire que je n'ai pas à honorer mon père et ma mère. Je suis arrivée dans cette famille-là. Ces relations sont à vie. Quand je fermerai les yeux, c'est à eux que je penserai. C'est peut-être à cause de ça que je pleurerai, si ce n'est pas totalement résolu tout ce que j'ai à résoudre avec eux. Mais parce que c'était la mission qui m'était donnée dans cette vie-ci, dans ce jeu-ci, d'avoir ces relations-là à vie. Puis il y a des relations intenses avec des amis, avec des personnes où on va vivre des choses intenses et parfois très dures. Il y a aussi ça à faire. Puis les relations éphémères, les moments clic-clac qu'on peut avoir avec des personnes dans la rue et qui nous impriment tout autant. Mais voilà, ça fait des choses différentes. Et du coup, pour répondre à la question de mon mari, dans ma famille, il y avait des femmes qui causaient et qui causaient. Comme ma grand-mère Denise, qui était maniaco-dépressive, due à un choc transgénérationnel insupportable et qui n'est jamais sortie de sa peur, de ce choc transgénérationnel. Moi, je suis en résonance avec elle. Le jour où j'aurai une parole totalement alignée, il y aura un énorme chemin qui se sera fait dans mon arbre pour moi, pour ma mère, qui est aussi encore plus le travers de ma grand-mère. Et ça changera pour ma fille.
3: Tu prends conscience de tout ce transfert que tu travailles aujourd'hui avec ton compagnon de vie. Mais ton compagnon de vie, tu le reconnais en tant que tel, sans transfert, on peut l'identifier comme étant une personne à part entière? Où on passe sa vie à soigner ou à guérir nos parents?
2: Alors, je ne pense pas qu'on passe sa vie à guérir nos parents. Je pense que ta vie, elle est à toi. Et que ça, c'est le travers du développement personnel. Et de ce qu'on en a fait. Moi, je n'ai pas la vie de ma mère. J'ai pris conscience de ça il y a peu. Hein. Je n'ai pas la vie de ma mère. J'ai une vie qui a des résonances avec celle de ma mère et de ma grand-mère. Mais grâce à Dieu, au fait que j'ai pas le même mari, tu vois, pas la même voiture, pas les mêmes enfants. Oh, non, mais c'est vraiment vrai, c'est ma vie à moi, quoi. Donc tu sors de cette fusion-confusion et tu rentres aussi dans la vérité qui est que quand tu étais dans le ventre de ta mère, tu as vécu ta vie de manière individuelle aussi. Moi, ma maman ne m'a pas voulu et a eu le désir de m'avorter. Moi, le jeu, c'était d'arriver sur Terre. Donc, j'ai stressé. Hein. Si elle me faisait passer à la trappe, ma mission, elle était avortée. Et là, j'ai senti cette différence. Il n'y a pas de bonne ou de mauvaise périnatalité. Justement, je me dis, mais en fait, parce qu'il y a eu ces actes sur moi, je défusionne. Ah bah alors là, non. Mais quand c'est toujours gai, agréable, magnifique avec ta maman, mais quand est-ce que tu défusionnes de cette fusion-confusion, tu vois? Mais j'ai vécu une chose exceptionnelle. Et là, ça a été le cadeau de ma vie. En danse par le corps. J'ai dansé avec mon mari en danse de 5 rythmes et il y avait mon professeur de danse, Adam Barlet, qui était là et nous a fait danser ensemble. Et il m'a laissé incarner toute la colère. En fait, je trouvais, à l'époque, il m'avait demandé, mais c'est quoi ta difficulté? Et j'ai dit, mais ma difficulté, c'est que je ne sens pas assez mon mari, mon époux masculin. Je ne le sens pas assez masculin. Et donc, il nous a mis dans cette dynamique-là. Et j'ai incarné, mais vraiment, je sentais en moi toute la haine du féminin qui montait face au masculin. Et je tournais autour de lui. Et bon... Ah ! Ah ! Et c'est là qu'il y a eu vraiment la grande révélation. Donc c'est bien que les coups tombent, parce que ça a été les prises de conscience de ma vie et la bascule dans notre couple. Et il me faisait confiance, il me laissait vraiment matérialiser ça dans mes mouvements. Et je me souviens, il y avait des spectateurs, tu vois, puisque on était dans un stage, et ils se disaient, oh, mais comment Adam Barley la laisse faire, qu'est-ce qui va se passer, est-ce qu'elle va savoir contenir toute cette violence? Et moi, je me disais, ah, si je lui donne un coup là dans le dos, à sa colonne vertébrale, je l'explose, il est paralysé, il est à terre, tu vois, je me disais ça. Et lui, il avait les yeux fermés. Et puis Adam a eu ce coup de génie où il a dit à Edouard, ouvre les yeux. Et alors Edouard a ouvert les yeux. Et puis il m'a dit, Judith, regarde-le. Et donc je l'ai regardé dans les yeux. Et en le regardant dans les yeux, j'ai vu que c'était Edouard, que c'était une âme, que c'était ma relation avec lui, que c'était lui et moi, et que c'était pas Edouard qui met les femmes à terre, qui les salit. Non, au contraire, c'est un homme qui est venu vraiment aider les femmes à se mettre debout et qui permet justement aux femmes de prendre le temps de guérir à ses côtés. Moi, j'ai la chance de me dire, bah, quand je suis à côté de lui, parfois j'ai l'impression d'être à l'hôpital. Il me donne le temps de me redresser, comme les pâquerettes. Tu sais, les pâquerettes, c'est des petites fleurs, tu marches dessus, et puis elles vont réussir à se redresser toutes seules, même si elles ont été écrasées. Et on dit que c'est des petites fleurs qui ont une énergie très christique, qui captent très fort. Pâquerettes, c'est Pâques, donc voilà, elles ressuscitent. Et donc je l'ai vue. Et là, je me suis dit, c'est lui. Ça, c'est quand même un mec. Il est quand même... C'est là que je me suis dit, mais la virilité, c'est pas de la psychopathie. Un homme qui est capable de tuer. Non, c'est pas ça, la virilité. La virilité, c'est est-ce que je peux me tenir là, malgré tout, et décider de pas user de ma force. Donc, j'ai eu confiance en lui. J'ai tourné encore autour de lui. J'ai commencé à danser. Je me suis élancée, je lui ai fait dirty dancing à ma façon, et je me suis dit, si c'est vraiment lui, il me rattrapera et je lui ferai confiance. J'ai fait le grand saut et il m'a rattrapée. Ma tête, elle allait claquer le sol. On était à tout juste, quoi, à 2 cm du sol. Et je me suis dit, ok, je peux lui faire confiance. Avec lui, j'y vais, quoi.

0: On va s'arrêter là, mais avant de s'arrêter complètement, qu'est-ce que tu aimerais dire au monde ? Est-ce que tu veux rajouter quelque chose auquel on n'a pas pensé ? Là, maintenant, sous ce beau soleil et sur cette belle demeure du 16e siècle, 18e siècle. Oui, 18e siècle.
1: C'est marrant parce qu'en fait, cette question, parfois, elle est plus importante que celle où on te dit que tu es face à une fée et tu as un vœu. Tu vois, et là, c'est pour le monde. Donc, c'est énorme. Eh bien, moi, je pense que ce serait de relire le poème de Khalil Gibran. Vos enfants ne sont pas vos enfants, ils viennent de vous, ils ne sont pas à vous. Et puis, cette phrase, n'essayez pas de mettre dans vos têtes vos pensées, les pensées... n'essayez pas de mettre dans leur tête vos pensées, les pensées de demain ne sont pas celles d'aujourd'hui, qu'on ne dit jamais et qui est à méditer. Moi, ce serait vraiment de relire ce poème et de le méditer en profondeur, de le méditer et de l'incarner et de se dire, si par exemple nos enfants ne sont pas nos enfants, alors nos parents ne sont pas nos parents. Tu vois ? Chaque phrase, tu peux la méditer et tu peux voir où est-ce qu'elle va te conduire. Et si on arrive vraiment à sentir que on est enfant de l'univers et que on appartient à l'univers, eh bien tous nos frères et nos sœurs, ce sont les 8 règnes du vivant. Notre frère aîné, c'est le règne astral, minéral, mycobactériovirale, mycélial, végétal, animal, qu'on a une immense famille, qu'on fait partie de l'arbre de vie. Tu te rends compte ? On fait partie de l'arbre de vie. Arrêtez de voir petit, voir grand, mais de cette façon-là. Arrêtez de cette course à toujours vouloir plus et plus et plus et plus. C'est peut-être parce que notre âme, elle essaye de nous dire « Oui, vois grand, oui, vois grand, vois grand, vois grand, mais pas comme ça !» Vois grand, tu fais partie de l'arbre de vie et ressens-le. Et si on arrive à mettre toute son énergie à ressentir ça, eh bien, je pense que on va être respectueux et les problèmes d'écologie, ils vont sauter parce que on va respecter les règnes du vivant. C'est une autre voie pour y arriver, mais cette voie-là, elle va faire une pierre 36 000 coups. Parce qu'il y aura un respect de tous les règnes et il y aura une foi en toi, une sensation de t'es là pour quelque chose et je peux contribuer parce que je le vaux bien, parce que j'ai des qualités uniques, parce que j'ai une mission unique et je peux participer à la création du vivant. Cette force, elle est en moi et c'est à moi à la faire couler pour créer ce qui me fait plaisir. Réussir à trouver ce qui te fait plaisir et te met en joie et à t'associer avec des personnes qui aiment faire d'autres choses que toi tu n'aimes pas. Mais là on s'associe et on est heureux d'être en équipe. Et là on se dit que c'est vraiment ensemble qu'on a réussi ce projet. Et on en oublie ce qui nous fait plaisir et ce qui nous met en vie. Et la voix... c'est une chanson de Salvatore Adamo qui dit « Le futur n'existe pas, il est ce qu'on en fera, il se construit en chemin, nul ne connaît son destin. Mais comment être certain qu'on prendra le bon chemin ? On le reconnaît pourtant, celui qu'on suit en chantant. On le reconnaît, celui qui mène au néant. » Alors autant... aller dans celui qui nous conduit vers le chantant et justement dans quelle qualité d'obscurité je suis. Et si je suis dans une obscurité noire qui me plombe, est-ce que je peux allumer une petite bougie pour retrouver la route vers les étoiles ?

0: Judith Van Bogart est directrice de l'Institut Evidence à Bruxelles. Son plaisir est de mettre à disposition du plus grand nombre des outils scientifiquement validés qui aident chacun à exprimer leur but véritable dans la vie. C'est simple. Elle est l'auteur d'un ouvrage co-signé avec son compagnon Edouard Van Bogart, Psychogénéalogie manuel d'autodécryptage de votre arbre minute aux éditions Brochet. Pour ma part, je vous retrouve la semaine prochaine. Portez-vous bien. Merci. Bye.
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